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0: Mais enfin, quand même, il faut dire une chose, c'est que la bière étant la boisson préférée de la région, on en boit quand même. 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

0: Il est 3h à Pompéi, 4h à Alexandrie.
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0: Il est 4 heures à Waterloo, 7h30 à Calcutta.
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0: Il est 5h à Manchester et 7h à Yerevan.
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0: Il est 6h à Gibraltar, 7h à Arkhangelsk.
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0: Il est 7h, retrouvons tout de suite le journal de Radio France Internationale.
1: Il est 7h à Paris et Madrid, 5h en temps universel.
2: Andréane Mélard.
1: RFI Matin commence, c'est maintenant. Bonjour à toutes et à tous, ravi de vous retrouver pour une nouvelle session d'infos tout autour du monde et au plus près des incendies qui ravagent en ce moment le sud-ouest de la France, la région de la capitale espagnole, mais aussi le Portugal, et la crainte ce matin d'une nouvelle vague de chaleur qui se dessine. Les heures qui viennent sont cruciales. On en parle ce matin. Bonjour Fabrice Le Grier.
3: Bonjour Andréane, bonjour à tous.
1: Des milliers de pompiers mènent toujours une lutte acharnée contre les flammes ce matin.
3: Et vous le disiez, on redoute le pire pour les prochaines heures, puisque de nouvelles vagues de très fortes chaleurs sont attendues. De quoi aggraver encore la situation, alors que des dizaines de milliers d'hectares sont déjà partis en fumée et que des centaines de milliers de personnes ont dû fuir et se réfugier chez des proches ou sont prises en charge dans des centres dédiés, comme à Bordeaux notamment. Témoignage dans un instant.
1: La rencontre Donald Trump-Benjamin Netanyahou aujourd'hui à Washington.
3: Et les discussions porteront notamment sur la très difficile mise en œuvre de l'accord cadre conclu entre Israël et le Liban. Accord qui prévoit le déploiement de l'armée libanaise dans des zones pilotes du sud du Liban, où l'État hébreu mène pourtant toujours des opérations.
1: Le Tchad se retire de la Cour pénale internationale.
3: L'annonce a été faite hier, évoquant une efficacité limitée et à géométrie variable de la CPI. Nous écouterons le ministre tchadien des Affaires étrangères.
1: Et puis cette nomination, Fabrice, attendue à la tête de l'équipe de France de football.
3: C'est un secret de polichinelle. Zinedine Zidane devrait être officiellement nommé sélectionneur des Bleus ce matin.
1: Une bonne partie de l'Europe toujours en proie à de gigantesques incendies ce matin.
3: Et cela risque de ne pas s'arranger, au contraire, dans les heures qui viennent, puisque de nouvelles vagues de très fortes chaleurs sont attendues. C'est le cas en Espagne, en alerte extrême, alors que le pays subit déjà les pires feux de forêt de son histoire. Deux énormes incendies sont en train de se rejoindre. Le gigantesque brasier qui sévit au

0: Tour de Madrid et celui de la région voisine d'Avila, des feux qui à eux deux ont déjà parcouru près de 75 000 hectares, sept fois la superficie de Paris. Le Premier ministre Pedro Sanchez a prévenu que les prochaines heures seraient difficiles. Inquiétude aussi au Portugal avec des incendies dans le nord et le centre du pays. Et puis en France, en Gironde, le feu est stabilisé mais toujours pas fixé. Et là aussi, la nouvelle vague de chaleur fait craindre le pire. Le bilan est déjà effroyable. 42 000 hectares dévastés, 88 pompiers blessés, 240 habitations détruites et 220 000 personnes évacuées. Beaucoup ont pu être relogés chez des proches, mais d'autres restent sans solution. Réfugiés dans le parc des expositions de Bordeaux, ils sont un millier à dormir sur des lits de camp et à bénéficier des nombreux dons. Ils vivent ce moment comme une prise de conscience de l'accélération du réchauffement climatique. Nicolas Roca.
1: Ils sont plus de 1000 entassés sur des lits de camp tenus éveillés par la lumière des néons alors qu'autour d'eux s'affairent des bénévoles. Certains jouent aux cartes ou lisent un livre pour passer le temps. C'est le cas de Marguerite, 77 ans. Elle a dû quitter son logement à la hâte.
2: Donc pendant quasiment 3 décennies, la forêt des Landes n'a pas connu de drame. Et maintenant, année après année, la forêt brûle.
1: La retraitée dénonce la mauvaise gestion de la forêt de pins très inflammable autour de Bordeaux, mais pas uniquement.
2: Je veux dire, c'est tout un écosystème humain qui est à considérer et à remettre en cause, si on veut le remettre en cause. Mais je crois que là-dessus, c'est un vœu pieux.
1: Un vœu pieux partagé par sa voisine Mona Cadet.
3: On voit très bien que les effets climatiques, on les subit de plus en plus. On a l'impression que c'est seulement maintenant que les gouvernements successifs commencent à prendre en compte l'ampleur des dégâts.
1: Une situation dramatique, mais surtout un appel à l'action pour Cyril.
4: Moi, je me dis qu'il va peut-être falloir se remettre en question et reconsidérer la nature pour essayer d'améliorer les choses. Arrêter la pollution, arrêter beaucoup de choses.
1: En 20 ans de mesure, jamais le ministère de l'Intérieur n'avait recensé des incendies aussi dévastateurs qu'en cette année 2026. Nicolas Roca, Bordeaux. RFI.
0: Dans les Landes, l'incendie près de Biscarrosse est désormais fixé. Les flammes ont détruit 3600 hectares. Et dans le Var, un millier de pompiers sont toujours mobilisés face au feu près de Pont-Évès. Les reprises ont toutefois pu être circonscrites. Une crise qui bouleverse l'agenda estival de l'exécutif français. Pour l'instant, président et chef du gouvernement restent à Paris, tout comme un certain nombre de ministres. Emmanuel Macron, qui s'est rendu à Bordeaux hier, l'a dit. Il faut rester unis. Raphaël Delvolvé.
5: Ne pas montrer le moindre signe de relâche.
6: On lâche rien.
5: Hier à Bordeaux, où Emmanuel Macron est venu soutenir les pompiers, il n'était plus question dans l'immédiat d'aller prendre ensuite ses quartiers au fort de Brégançon.
7: On soit lucide, les semaines à venir seront dures et on doit tenir.
5: Face à une situation aussi inédite que grave, et au moment où une quatrième vague de chaleur touche la France, le président doit rester à Paris où les réunions vont s'enchaîner encore ce mardi. Le chef du gouvernement, Sébastien Lecornu, lui, navigue à vue, fait évoluer son agenda d'heure en heure quand le ministre de l'Intérieur, Laurent Nunez, prévient.
8: On s'attend évidemment à ce que le reste de la saison soit très compliqué.
5: Pas de vacances à ce stade pour le premier figue de France, comme pour d'autres ministres qui ont pour consigne de ne pas trop s'éloigner, voire de rester mobilisés encore cette semaine, notamment pour ceux de l'environnement, de l'économie ou du commerce. Emmanuel Macron, hier à Bordeaux.
7: Et donc les ministres et sous l'autorité du Premier ministre reviendront là dès que les conditions le permettront pour venir faire le suivi de tout ça et aider aussi à résister, à restabiliser et puis à reconstruire et à apporter les réponses structurelles.
5: Ou comment s'afficher actif et pas en congé, mais aussi ne pas laisser le champ libre aux critiques de l'opposition.
0: Et retrouvez un dossier complet sur ces incendies qui sévissent en Europe sur notre site rfi.fr.
9: Benjamin Netanyahou reçu par Donald Trump à la Maison Blanche aujourd'hui.
0: Premier entretien physique entre le président américain et le premier ministre israélien depuis le début de la guerre au Moyen-Orient. Au menu des discussions, la guerre en Iran, mais aussi la mise en œuvre de l'accord conclu entre Israël et le Liban, dont l'application reste très difficile. Ces dernières heures, Beyrouth a condamné la poursuite des opérations militaires israéliennes dans les zones pilotes dans le sud du Liban. En recevant hier le haut commissaire de l'ONU aux droits de l'homme, le président libanais Joseph Aoun a condamné les démolition continue de maisons et de villages par Israël. Paul Ralifé.
10: Joseph Aoun a estimé que le dynamitage de maisons et la destruction de villages dans le sud du Liban risquent de compromettre l'application de l'accord cadre conclu il y a un mois avec Israël sous l'égide des États-Unis. Le chef de l'État a dénoncé, je cite, une violation directe des droits humains et une atteinte manifeste aux lois et aux normes internationales. La position de Joseph Aoun rejoint celle de l'armée libanaise qui a condamné dimanche la poursuite des tirs et des destructions par les troupes israéliennes. L'armée a estimé que ces violations l'empêchent de mener à bien son déploiement dans les zones pilotes qu'elle est censée contrôler. Les troupes israéliennes ont intensifié ces derniers jours la destruction aux explosifs et aux bulldozers de maisons, de stations de pompage d'eau et de bâtiments publics et privés dans des localités du sud Liban. L'armée israélienne a également multiplié les tirs d'artillerie et les ratissages à la mitrailleuse lourde dans des régions situées à l'extérieur de la zone tampon de facto établie dans le sud Liban. Quelques 400 000 habitants d'une soixantaine de villes et villages de cette bande de 600 km² ne sont toujours pas autorisés à rentrer chez eux. Paul Khalife, Beyrouth, RFI.
0: Et concernant la guerre entre les États-Unis et l'Iran, pas de reprise des hostilités cette nuit. Chacun campe sur ses positions. Téhéran assure ne pas chercher à reprendre les négociations avec les États-Unis. De son côté, Donald Trump fait état de bonnes discussions avec les Iraniens.
9: Au Tchad, cette annonce du gouvernement hier, le pays décide de sortir de la Cour pénale internationale.
0: Cette décision est l'aboutissement d'un examen approfondi du fonctionnement de la CPI depuis son entrée en vigueur en 2002, estimant que son efficacité est restée limitée et à géométrie variable. Cette cour est chargée de poursuivre les auteurs de génocide, de crimes contre l'humanité, de crimes de guerre et d'agression. L'État tchadien affirme que les juridictions nationales et les mécanismes africains disposent de capacités suffisantes pour remplir cette mission dans la dignité et souligne que ce retrait ne constitue pas un renoncement à la justice pour les victimes. Abdoulaye Sabre Fadoul est le ministre tchadien des Affaires étrangères.
6: Face à ces dérives qui se manifestent par des poursuites, je dirais, sélectives, et ce sont les propres statistiques de la Cour pénale qui les démontrent, face à un jet de puissance qui protège certains et qui met seulement comme cible des Africains, le Tchad ne se sentait plus en phase avec la Cour pénale internationale telle qu'elle fonctionne aujourd'hui. Et donc, je dirais avec beaucoup de regrets que cette décision a été prise. Nous ne devons plus accepter d'être les victimes consentantes d'un système qui est à double vitesse. Le Tchad continuera de respecter ses engagements qui découlent d'autres instruments internationaux. Nous avons collaboré systématiquement dans toutes les enquêtes qui sont menées par la CPI, que ce soit en RCA ou bien au Soudan. Et il est dommage que par certaines pratiques, les États sont poussés à quitter la CPI et le Tchad, comme vous le savez, n'est pas le premier à partir et ne sera certainement pas le dernier.
0: Propos recueillis par Olivier Monodji, ce retrait du Tchad de la CPI sera effectif dans un an. Il s'ajoute à celui du Niger, du Mali et du Burkina Faso.
9: Les frères ennemis brésiliens et argentins sont toujours au bord de la rupture.
0: Et le ton est encore monté d'un cran hier lorsque le ministre brésilien des Finances a traité le président argentin Javier Milei de clown. Nouvel épisode qui se rajoute aux insultes proférées par Milei à l'égard de Lula. C'était samedi lorsqu'il est venu apporter son soutien au candidat de l'opposition Flavio Bolsonaro pour la présidentielle d'octobre au Brésil. En fait, Martin Bernard, le gouvernement brésilien se méfie des ingérences extérieures à moins de 3 mois du scrutin.
11: Exactement. Lula a une nouvelle fois brandi la carte de la souveraineté comme il l'avait fait face à Donald Trump qui vient d'infliger des droits de douane punitifs au Brésil et qui avait ouvertement soutenu Jair Bolsonaro dans le passé. Lula a rappelé qu'aucun étranger ne pourrait se mêler des élections brésiliennes, un message qui passe bien auprès des électeurs selon le politologue Claudio Cotto.
12: D'un point de vue électoral, pour lui, c'est tout bon, car cela lui permet d'en cueillir les lauriers. Il apparaît comme le président qui défend la souveraineté du pays contre l'intromission de qui que ce soit, qu'il s'agisse du président américain dans le cas d'une superpuissance ou d'un président argentin mal élevé qui vient au Brésil.
11: Le Brésil vient d'ailleurs de refuser des visas à 2 responsables américains soupçonné de vouloir venir au Brésil pour mettre en doute le bon fonctionnement des urnes électroniques et la transparence des élections. La querelle diplomatique a encore pris une nouvelle dimension lorsque Lula a obtenu le soutien de Xi Jinping en faveur précisément de la défense de la souveraineté et contre les ingérences extérieures, un message très clair selon Claudio Cotto.
12: Si vous, les Américains, venez chercher des noix au Brésil, on a d'autres alternatives et on va aller de l'avant. D'où l'importance de cette conversation avec Xi Jinping et plus encore la révélation des termes de cette conversation.
11: La Chine, qui tient de son côté, a conservé ses relations privilégiées avec le Brésil. Martin Bernard, Sao Paulo, RFI.
9: Enfin, Fabrice, c'est le jour J pour Zinedine Zidane.
0: Oui, sauf énorme surprise de dernière minute, il va être nommé sélectionneur de l'équipe de France de football en lieu et place de Didier Deschamps, qui aura passé 14 ans à la tête des Bleus. L'officialisation est prévue à 9h TU lors d'une conférence de presse au siège de la Fédération française de football. Et ce 10 jours à peine après la fin de la Coupe du Monde qui reste dans toutes les têtes. Esteban Mirales.
13: Un timing qui peut surprendre. Le calvaire face à l'Espagne en demi-finale du Mondial, synonyme de rêve brisé. La désillusion ensuite contre l'Angleterre, les adieux de Didier Deschamps. Tout cela est encore très récent. Et pourtant, pour ne pas ressasser le passé et rebondir rapidement, Philippe Diallo, le président de la Fédération française de football, va ouvrir une nouvelle page de la riche histoire de l'équipe de France. Ce mardi, le jour de gloire est peut-être enfin arrivé pour toutes celles et ceux qui l'attendaient sur le banc des Bleus. Zinedine Zidane s'apprête à retrouver le monde du football qu'il avait quitté il y a 5 ans, à l'époque entraîneur du Real Madrid, avec qui il a remporté 3 Ligues des Champions consécutives. De nombreux clubs l'ont approché, refus catégorique à chaque fois. 5 longues années à attendre que le poste de sélectionneur de l'équipe de France se libère. Zidane va tenter de continuer d'écrire sa légende en bleu, démarrée comme joueur il y a 32 ans maintenant. Zizou est ensuite devenu l'icône de tout un pays en 1998, offrant à l'équipe de France sa première étoile. Bientôt sélectionneur et de nouveau au centre de tous les regards, lui pourtant si discret et réservé, Zidane aura la lourde tâche de ramener l'équipe de France sur le toit de l'Europe et du monde.
0: Et le prochain match de la France sous l'ère Zidane se jouera le 25 septembre en Turquie.
9: Fabrice Le Grillet pour ce journal. Zizou, nouveau sélectionneur des Bleus, une décision à la dimension très économique. Pourquoi cela ? Eh bien, c'est ce qu'on verra avec Stéphane Genest dans une heure. RFI Matin, prochain journal dans un bon quart d'heure. À la une, le Tchad qui s'ajoute à la liste des pays qui quittent la Cour pénale internationale. Ces pays, on verra dans le prochain journal les arguments avancés par N'Djamena, notre grand invité Afrique sur RFI. Pape Ibrahim Akan, expert des questions géopolitiques, il nous dira ce qu'il faut attendre de la visite de travail aujourd'hui au Mali de Bassirou Diomaye Faye en tant que président du Sénégal et président en exercice de la CEDEAO. Autre invité ce matin pour parler de l'Inde, alors que le parti des cafards menaçait hier de reprendre le mouvement de contestation, faute de libération des manifestants incarcérés. On revient sur cette colère de la jeunesse indienne avec l'avocate spécialisée dans les droits humains, Trisha Shetty. Elle répond à vos questions, Julien Coquelrohem.
14: Oui, Andréane, Trisha Shetty qui a choisi de retourner en Inde pour soutenir le mouvement. Elle n'est arrivée qu'après l'annonce de la fin des manifestations par le parti du peuple des cafards, mais rien ne semble terminé pour autant. Le mouvement menace aujourd'hui de redescendre dans la rue, alors que le gouvernement n'a toujours pas tenu sa promesse de libérer les manifestants incarcérés. Est-ce le signe d'un raidissement du pouvoir de Narendra Modi, qu'on a beaucoup décrit comme affaibli depuis la démission du ministre de l'Éducation sous la pression de la rue ? Peut-on s'attendre à d'autres mobilisations ? Cette première victoire de la jeunesse indienne peut-elle aussi ouvrir la porte à d'autres combats ? Trisha Shetty est avec nous dans une heure, Andréane. À tout à l'heure.
9: Ce mardi, à l'occasion de la rencontre Trump-Netanyahou à Washington, on parle aussi de Gaza et de son système de santé à terre. Ce sera notre dossier à 9h. Et puis on sera évidemment sur le front des incendies en France, mais aussi en Espagne. Rencontre avec des bénévoles dans un centre de déplacés. Et c'est toute une organisation.
15: Nous, les bénévoles, on fait décharger ici, on stocke par catégorie. Par exemple, vous avez les shampoings pour enfants, les dentifrices. Tout est trié et mis par catégorie. Comme ça, on n'a pas besoin de chercher.
9: Un reportage à écouter à 9h. Les flammes qui dévorent aussi le Portugal, le Canada, à l'aube d'une nouvelle vague de chaleur. RFI, vous avez le programme. On commence. Et avec cette vague de chaleur qui se dessine, la course contre la montre est bel et bien lancée en France, mais aussi en Espagne. Deux pays qui luttent activement contre de gigantesques incendies sur leur sol. On s'intéresse à la France tout de suite dans notre question d'environnement. Florent Guignard, voir pourquoi la canicule n'est une bonne nouvelle pour personne. D'abord, pourquoi en cas de forte chaleur, les arbres ne jouent plus leur rôle ?
5: Alors les arbres ont plein de rôles, plein de fonctions. D'abord, c'est beau un arbre et ça fait de l'ombre. Ça abrite aussi plein de biodiversité, mais le rôle qui nous intéresse intéresse aujourd'hui, c'est la photosynthèse, la capacité des arbres à produire de l'oxygène et à absorber du CO2, le principal gaz responsable du changement climatique. Mais lors de la canicule fin juin en France, la machine s'est grippée, les arbres n'ont plus fait leur boulot et dans certains territoires, les forêts ont émis plus de CO2 alors qu'elles sont censées en stocker. Et ça, ça a alarmé l'agroclimatologue Serge Zaka.
16: Lorsqu'il y a des épisodes caniculaires, l'activité photosynthétique des feuilles est ralentie par les brûlures, par les fortes températures, et ce qui fait que l'arbre va émettre moins d'oxygène. Par contre, en parallèle, la respiration de ces arbres, qui se produit généralement la nuit, elle va émettre du CO2. Donc on observe un déséquilibre pendant les canicules, et donc on peut avoir une forêt qui ponctuellement va émettre plus de CO2 que de relarguer de l'oxygène.
9: Et il y a un mois, ce fut un phénomène d'une ampleur inédite.
5: Oui, et la répétition des canicules épuise les arbres, ce qui risque d'aggraver encore le phénomène.
16: C'est plutôt inquiétant, parce qu'en réalité, même si l'eau revient, même si la canicule s'arrête, il peut rester quand même des effets long terme. Certains arbres vont mourir, donc ce sont toujours des feuilles en moins qui permettent de faire de la photosynthèse. Mais ceci était du bois qui va être décomposé par les micro-organismes. Et cette décomposition émet elle aussi du CO2, à tel point que dans certaines forêts du nord-est de la France, et surtout en Europe centrale, on a quelques forêts qui, tout le long de l'année, commencent à relarguer plus de CO2, ce qui va aggraver le changement climatique.
5: C'est ce qu'on appelle une boucle de rétroaction, autrement dit un cercle vicieux.
9: Et il y a d'autres cercles vicieux ?
5: Bah oui, quand c'est l'automne en plein été, quand les arbres préfèrent perdre leurs feuilles pour économiser l'eau, c'est de l'ombre en moins, donc plus de chaleur. Et c'est la même chose quand un arbre meurt, Serge Zaka.
16: Progressivement, les arbres dépérissants vont laisser le soleil passer à travers la forêt. Du coup, c'est le sol qui s'échauffe. Le sol qui s'échauffe, c'est une forêt qui se réchauffe elle-même plus vite. Donc, des espèces qui vont mourir encore plus rapidement.
9: Mais alors, qu'est-ce qu'on peut faire ?
5: Eh bien, on peut planter des arbres, aider les forêts à s'adapter. Mais vous le savez, un arbre, ça met du temps à pousser. Il faut donc agir à long terme. Et ça, on a visiblement du mal à le faire, Serge Zaka.
16: La politique qu'on a actuellement, c'est souvent des politiques court terme, qui ont une vision peut-être à 5 ans maximum. La vision d'adaptation sur une forêt, c'est à 30 ans, 50 ans. L'homme peut ramener des espèces du sud de la France et les planter dans les forêts du nord en respectant la biodiversité locale. Donc aider les espèces du sud à remonter vers le nord, ce qu'il y aurait fait naturellement en 20 000 ans, mais là, il faut le faire en 100 ans.
5: Bon, dans 100 ans, nous, on sera morts, mais les arbres seront bien vivants, on l'espère, pour les générations qui viennent.
9: Et Florent Guignard pour la question d'environnement. On reste en France, plus précisément le Finistère, en Bretagne, à l'extrême ouest du pays, terre d'élevage. Et sur place, les immenses fermes d'agro-business pullulent pour l'élevage intensif de cochons et de vaches à lait nourris au maïs, grand consommateur d'eau et de pesticides, et de soja sud-américain. Pour les Bretons, ne reste derrière que les ravages sur l'environnement d'un modèle loin de profiter à tous. Un grand reportage signé Igor Strauss, déjà diffusé sur notre antenne, que vous réécoutez intégralement aujourd'hui sur RFI, et tout de suite un extrait.
17: C'est la salle de traite. On accueille les vaches pour les traire le matin et le soir.
18: Antoine Gironin est éleveur de vaches laitières à Tréglonou, au bout du Finistère Nord.
17: En fait, nous, ce qui nous embête là, dans ces histoires d'agrandissement de fermes-usines, c'est que tes vaches, tu ne peux plus les sortir dehors. Tu n'as plus de place, en fait. Tu n'as plus assez de champs autour de chez toi pour les sortir. Donc tes vaches, elles ne sortent plus. Quand tu t'agrandis, il te faut faire plus de maïs. Et tu te retrouves à faire de la monoculture. Et la monoculture, c'est ce qu'il y a de pire pour la nature. Techniquement, on pourrait trouver des solutions pour préserver les sols. On les connaît. Hein. Le problème, c'est que les industriels, ça ne les intéresse pas beaucoup. Parce que eux, ce qu'ils veulent, c'est du prix. Du coup, on demande aux agriculteurs de bourriner, de produire à fond, sans se soucier du reste. Parce que, de toute façon, il faut produire. Quoi. Et puis, il faut survivre économiquement.
18: La Bretagne est connue pour être une terre d'élevage, mais les fermes familiales, comme celle d'Antoine Gironin, sont de plus en plus rares, remplacées par d'immenses fermes-usines. Ainsi, dans cette petite partie du Finistère Nord, il y a environ 50 000 habitants pour 4 à 500 000 gros animaux, principalement des porcs et des vaches. Et cela a un fort impact environnemental. Pour en mesurer l'ampleur, je rencontre Christophe Levisage, un habitant du coin, membre de l'association Eau et Rivières de Bretagne. Il tient à me montrer une méga ferme qui engraisse 12 000 cochons tous les 4 mois, soit 36 000 par an.
19: Voilà, on est à Landunvez.
18: On va aller voir cette fameuse ferme-usine.
19: Voilà, c'est de là qu'on la voit le mieux. c'est un gymnase, hein. C'est le regroupement de plusieurs exploitations qui sont à peu près de cette taille. Donc vous voyez, ce qu'on ne voit pas, mais qu'on voit très bien sur les photos aériennes, ce sont les grandes fosses dans lesquelles s'est stocké le lisier. Malheureusement, il y a beaucoup de fuites dans le système. Il y a des fuites dans l'eau, il y a les fuites aussi dans l'air, puisque la principale source de pollution de l'air dans cette zone,
20: c'est l'ammoniac.
19: C'est l'ammoniac, c'est pas le transport. Vous avez vu, il n'y a pas beaucoup de voitures, c'est pas, on est à l'abri de tout sauf du vent, ouais. Mais c'est l'ammoniac la principale source de pollution. Donc on a la pollution de l'air, pollution de l'eau, pollution chimique, pollution bactériologique et pollution eutrophisation. Ça fait beaucoup.
9: Un rendez-vous à 11h10, temps universel, pour écouter ce grand reportage intégralement ou sur notre site RFI.fr. Si vous avez lu des livres policiers ou regardé des films ou des séries d'enquête, vous les avez forcément déjà vus passer. Généalogiste, détective privé ou simple citoyen, ils mènent l'enquête sans être policier ou gendarme. Leur surnom, les Limiers. RFI leur consacre une série de reportages toute cette semaine. Aujourd'hui, rencontre avec une détective privée à Paris. En France, ils sont quelques centaines seulement à exercer ce métier, souvent embauchés pour traquer les arnaques à l'assurance maladie ou les adultères. Une profession transformée par les nouvelles technologies et qui se féminise. Baptiste Coulon nous emmène.
21: Julie Catalifo préfère nous prévenir d'emblée, elle ne révélera pas tous ses secrets. Mais cette détective qui exerce depuis 15 ans accepte de lever le voile sur une partie de sa méthode pour surveiller une personne en toute discrétion.
22: Il va y avoir par exemple des stratégies de positionnement. Par exemple, nous sommes dans la rue et nous devons observer un enquêté qui va sortir du numéro 12. Donc là par exemple, si j'avais la possibilité de me stationner juste ici, à gauche de l'entrée, un petit peu caché par ce camion, ça serait l'idéal.
21: Des particuliers et des entreprises l'appellent toute l'année. Adultère, garde d'enfants, arrêt de travail, concurrence déloyale, les dossiers varient beaucoup et impliquent une grande adaptation sur le terrain pour voir sans être vu.
22: On change d'apparence, on va changer de coiffure pour les femmes, on va changer de maquillage, on va mettre des casquettes, des bonnets, on va s'habiller aussi de la manière dans laquelle les gens s'habillent dans ce quartier. Il faut pouvoir se glisser dans plusieurs personnages et s'adapter au profil en fait de son interlocuteur.
21: Elle a beau avoir de l'expérience, Julie Catalifo le reconnaît, filer une personne reste un exercice difficile. La concentration doit être totale, parfois sur plusieurs heures. Heureusement, il y a là aussi des astuces pour ne rien rater des faits et gestes de l'individu.
22: Des appareils photo avec de très longs objectifs, du matériel un peu plus discret, de type caméra dissimulée, dans des stylos, j'en ai aussi dans des boutons de chemise. Ça va dépendre de la configuration.
21: Ce matériel, digne de celui de l'inspecteur gadget, peut prêter à sourire, mais il est bien utile pour recueillir des preuves, un geste affectueux par exemple dans les dossiers d'adultère. Longtemps masculin, le métier attire de plus en plus de femmes. Elle représente aujourd'hui un tiers des effectifs. Julie Catalifo constate cette évolution.
22: Je suis formatrice à l'école, je vois les promotions qui se féminisent.
21: 4 écoles de détectives existent en France. Les promotions affichent régulièrement la parité. Et c'est tant mieux, car être une femme, dit-elle, est un atout notamment pour les filatures.
22: Toutes les personnes que je croise me disent, on ne s'attendrait absolument pas à ce que tu sois détective privée. Donc c'est très facile pour moi de m'asseoir à une terrasse en train de bouquiner ou sur mon ordinateur et je passe totalement inaperçu et c'est clairement un avantage.
21: L'ordinateur est l'autre outil essentiel de la détective. Ces enquêtes commencent toujours par la collecte de renseignements en source ouverte, accessible à tous sur Internet.
22: Regardez tout ce qui est réseaux sociaux, regardez tous les sites qui peuvent nous intéresser où on peut récolter des informations. Parfois, en quelques minutes, quelques heures, on va réussir à retrouver cette personne.
21: Mais les nouvelles technologies, tout en étant des alliées précieuses, peuvent aussi devenir des adversaires.
22: L'intelligence artificielle a beaucoup bouleversé le métier. On le voit, hein, les clients qui nous contactent pour des escroqueries sentimentales. À l'époque, il y en avait. Mais maintenant, il y a l'intelligence artificielle, il y a le morphing, les gens qui arrivent à vraiment changer de visage, faire des vidéos avec le visage d'un autre. Donc ça peut effectivement rendre beaucoup plus difficile notre enquête.
21: Enquête qui s'achève toujours par la rédaction d'un rapport.
22: On va taper ce qui s'est passé sur le terrain, en fait.
23: Et là, on voit, vous notez quasiment minute par minute ce que l'enquêté fait.
22: Exactement, minute par minute. Là, vous avez par exemple le lundi à 19h, la mission qui commence, les observations qui sont faites, les photos que j'ai prises ou alors que mes agents sur le terrain ont prises pendant les filatures et les surveillances.
21: Ce rapport est ensuite remis au client. S'il a été produit dans les règles, il peut servir de preuve devant un tribunal. Une preuve qui a un coût entre 70 et 150 euros de l'heure selon la nature de l'enquête.
9: Un reportage signé Baptiste Coulon et une série à suivre toute cette semaine sur RFI. Bientôt le journal dans un peu moins de 4 minutes. Mais d'abord un petit peu de musique, c'est notre passage quotidien. Sur la playlist RFI aujourd'hui, le titre Yo Canto par Sébastien El Chateau et Grupo Compay Segundo.

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1: À l'écoute d'RFI, 8h à Paris, 6h en temps universel. L'heure d'un nouveau journal. Bonjour Nemo Ampis.
2: Bonjour Andréane, bonjour à tous.
1: La course contre la montre des pompiers potentiellement perturbée par l'arrivée d'une nouvelle invitée en Espagne et dans le sud-ouest de la France.
2: Cette nouvelle invitée, c'est la canicule. Des chaleurs extrêmes et des vents secs sont attendus dans les prochaines heures, de quoi faire trembler les autorités, mais aussi les réfugiés qui espèrent pouvoir rejoindre leur domicile. En attendant, ils peuvent compter sur la solidarité. Dans ce journal également, la Maison Blanche, the place to be. Aujourd'hui, Donald Trump y reçoit Benjamin Netanyahou, le premier ministre israélien, ainsi que Volodymyr Zelensky, son homologue ukrainien, pour des dossiers tendus dans le bureau ovale. Le verdict dans le second volet du procès dit du massacre du 28 septembre 2009 en Guinée est le principal accusé, Bienvenue Lama, acquitté. Et puis les sports dans une dizaine de minutes, plus que quelques heures, allez, trois, avant la très probable nomination de Zizou à la tête des Bleus.
1: Une nuit plus calme dans le sud-ouest de la France, en Gironde notamment, où l'immense incendie est toujours stabilisé.
2: Voilà pour les dernières informations délivrées par la préfecture. Alors que les flammes ont, dans ce département, brûlé 42 000 hectares, la prudence est de mise tout de même, puisque est annoncé à partir d'aujourd'hui dans la région un quatrième épisode caniculaire, avec des pics de température pouvant atteindre 40 degrés demain par endroit, ainsi que des vents certes moins violents mais plus secs. En attendant, de nombreux réfugiés, on en a dénombré plus de 200 000, sont toujours sans solution. Alors ils vivent dans des lits de camp, bénéficient de nombreux dons et de la solidarité des bénévoles. Reportage au parc des expositions de Bordeaux de notre envoyé spécial Nicolas Roca.
3: Pour tout ce qui est nutri, on ne l'accepte pas sur ce pôle.
4: On se trouve dans le grand hangar du parc des expositions où les différents dons sont recueillis, beaucoup de bouteilles d'eau notamment, de la nourriture un petit peu partout, des couettes, des sacs de couchage. Et les bénévoles essayent de s'organiser comme ils peuvent pour les répartir aussi efficacement que possible pour tous les gens qui doivent dormir ici.
5: Les camions que vous voyez qui arrivent, c'est les gens qui donnent. Les entreprises, les magasins, les particuliers, tous les donneurs.
6: Éric Audi travaille à la métropole, mais face à l'urgence, il est devenu responsable de la logistique.
5: Une fois que ça arrive ici, nous, les bénévoles, on fait décharger ici en stock, par catégorie. Par exemple, vous avez les shampoings pour enfants, les dentifrices, tout est trié et mis par catégorie, comme ça on n'a pas besoin de chercher.
4: Est-ce qu'il y a encore des manques ?
5: Non, là, avec ce qu'on a en stock, on peut alimenter 5000 personnes.
6: De quoi faire face

0: à la crise, mais pas à une éventuelle évacuation des grandes communes, de l'agglomération ou du centre-ville, alors que le feu reste entre 15 et 20 km de Bordeaux. Alors l'aide de tous les bénévoles est la bienvenue. Audrey n'a pas hésité.
1: Il me semble que dans le monde actuel, faire preuve de solidarité, c'est le minimum que peut faire un être humain. Et donc ça me semble important de pouvoir apporter ma pierre à l'édifice.
0: Plus de 10 000 personnes ont déjà proposé leur aide. Nicolas Roca, Bordeaux, RFI.
2: Nicolas Roca, que l'on appelle dans une heure pour un point sur l'évolution des flammes dans le sud-ouest de la France.
3: Une course contre la montre aussi en Espagne.
2: Journée cruciale même, Andréane. Les autorités espèrent pouvoir maîtriser les différents incendies d'ici ce soir, soit avant l'arrivée de la nouvelle vague de chaleur qui prépare des heures difficiles, prévient le Premier ministre Pedro Sanchez. Son gouvernement qui a annoncé l'adoption future d'une loi visant à étendre la protection de tous les Espagnols, des aides pour couvrir des situations jusqu'ici et pas prises en compte pour les évacuer, les déplacer, les confiner, plus de 100 000 depuis quelques jours. Mais alors pourquoi autant ? Élément de réponse avec Mercedes Martin, porte-parole de la Guardia Civil.
4: Nous partons du principe que nous avons besoin de la collaboration des citoyens pour pouvoir faire tout ce que nous faisons. C'est très difficile, car les personnes sont très attachées à leur logement et à leurs effets personnels. Nous devons leur faire comprendre que lorsque nous les évacuons, c'est une nécessité, parce qu'il peut y avoir un danger plus grave. Ce que nous devons absolument éviter, ce sont les dommages humains. Et il est très important que les médias, qui sont nos porte-voix capables d'atteindre la population, relayent également ce message. C'est pourquoi l'information est essentielle en cas d'incendie. Il faut aussi expliquer comment évolue l'incendie pour que les gens comprennent pourquoi nous devons les faire sortir de chez eux.
2: Mercedes Martin au micro de notre envoyée spéciale à Madrid, Alice Froussard. De nombreux faits également dans le nord et le centre du Portugal. Ça brûle aussi en Algérie et en Tunisie. Et puis au Canada, près de 900 feux actifs sur le territoire. Écoutez bien, depuis 2012, 3 500 000 hectares de forêt ont été brûlés selon le système canadien d'information sur les feux de végétation. Des chiffres plus qu'inquiétants en ce 28 juillet, journée mondiale de la conservation de la nature.
3: Donald Trump, confiant quant aux discussions avec l'Iran, il y a de bonnes chances qu'elles aboutissent, dit-il.
2: Et pourtant, les autorités iraniennes ne semblent pas savoir de quoi parle le président américain. Téhéran dit qu'il n'y a aucune négociation avec Washington malgré une quatrième nuit consécutive sans frappes américaines. On reviendra à ce qu'on faisait si les discussions ne donnent rien, prévient tout de même Donald Trump, comprenez, bombarder l'Iran.
3: Et lui qui reçoit, pardon, ce mardi à la Maison-Blanche, Benjamin Netanyahou.
2: Oui, sur fond de tensions régionales au Moyen-Orient, évidemment, et de tensions entre les deux hommes. Le Premier ministre israélien qui, pour les apaiser, a donné des gages aux Américains. Son cabinet, on vous le disait hier, a entre autres donné son feu vert pour le déploiement d'une force internationale de stabilisation à Gaza. RFI Jérusalem, Michel Paul.
5: Un départ dans la plus grande discrétion depuis une base aérienne, sans presse à bord, qui en dit long sur le climat d'extrême tension. Entre Washington et Jérusalem, la relation s'est raidie ces dernières semaines sur la gestion du dossier iranien et libanais. Mais avant même de poser le pied sur le sol américain, Benjamin Netanyahou a tenu à afficher sa proximité retrouvée avec le président américain.
6: Je suis en route vers Washington pour une rencontre avec notre ami, le président des États-Unis, Donald Trump. C'est ma 8e rencontre avec lui. D'après mon expérience de premier ministre, il faut agir en ces temps complexes avec une grande détermination et une grande sagesse. Nous discuterons de tous les sujets à l'ordre du jour, à commencer par l'Iran.
5: Notre objectif est clair, préserver la sécurité d'Israël, renforcer sa puissance et élargir le cercle de paix autour de nous, ajoute Netanyahou sur le réseau social X. Le calendrier de ce sommet express s'annonce particulièrement chargé. Les deux dirigeants américains et israéliens vont se rendre aux obsèques du sénateur Lindsey Graham, figure majeure du soutien à Israël. Un hommage solennel avant de réelles explications à huis clos dans le bureau ovale. Michel Paul, Jérusalem, RFI.
2: Et ils ne seront pas seuls lors de cet hommage rendu à Lindsey Graham. Fervent soutien de l'Ukraine, le président ukrainien en personne sera de la partie. Volodymyr Zelensky, lui aussi, je vous le disais, accueilli à la Maison-Blanche ce mardi pour tenter une nouvelle fois de bénéficier de l'aide de son homologue Donald Trump qui, interrogé sur une potentielle pénurie de munitions pour frapper l'Iran, a rejeté cette hypothèse. On en a beaucoup, dit-il, précisant qu'il en aimerait plus, mais que beaucoup ont été envoyés vers l'Ukraine. Fin de citation. question.
3: Et cette nuit, Nemo, la région de Moscou a été visée par près de 400 drones.
2: C'est ce que fait savoir le maire de la capitale russe, alors même que le pays est visé depuis quelques semaines par une campagne d'intenses et profondes frappes ukrainiennes. Face à ce martèlement, notamment sur les raffineries ou sur les entrepôts Wildberries, le géant local de la distribution, le discours du Kremlin se durcit, Anissa El-Jabri.
7: C'est à Omsk, la ville marquée par la frappe la plus en profondeur de l'Ukraine en Russie, que le président du Kazakhstan a appelé samedi Vladimir Poutine à arrêter la guerre sur la ligne de front actuelle. Ce n'est pas le chef de l'État russe qui a répondu, mais son porte-parole, manière de signifier le peu de cas que le Kremlin fait de cet appel au gel du conflit. Sur le fond d'ailleurs, la réponse était attendue, il n'en est pas question. Ce lundi, le pouvoir a envoyé deux autres signaux de fermeté. D'abord, via un discours de Vladimir Poutine devant les élus de la Douma, il y a répété que la Russie atteindrait ses objectifs dans ce qu'il appelle toujours une opération spéciale. Ensuite, dans la soirée, le chef de l'État russe a signé un décret augmentant les effectifs de son armée à 27 000 hommes supplémentaires. C'est le troisième décret de ce type depuis le début de l'année. Cette oukase fixe donc l'effectif total de l'armée russe à 1 535 000 hommes. C'est possible qu'il augmente encore à l'automne après les élections à la Douma. La rumeur en Russie parle d'une nouvelle mobilisation au moins partiel, de nombreux services de renseignement occidentaux l'affirment aussi ces derniers jours. Anissa El-Jabri, Moscou, RFI.
2: Moscou qui dénonce une nouvelle mise en scène propagandiste après que le ministère roumain des Affaires étrangères a convoqué l'ambassadeur de Russie à Bucarest suite à une série d'incursions de drones dans l'espace aérien roumain. L'expulsion sans fondement d'un diplomate russe ne restera pas sans réponse, prévient la diplomatie russe. Et j'ajoute que lors d'un entretien téléphonique avec le premier ministre arménien Nikol Pachanian, Vladimir Poutine a demandé à ce que soit organisé un référendum portant sur les ambitions du pays à entrer dans l'Union européenne.
3: La Cour pénale internationale va encore perdre un membre.
2: Ce week-end dont vous parlez de l'annonce faite par le Venezuela, il y a quelques semaines de celle des pays de l'AES, Mali, Burkina Faso et Niger. Et hier, c'était au tour du Tchad de faire part d'une décision, je cite, « souveraine et irrévocable » après un examen du fonctionnement de l'institution depuis sa création. N'Djamena évoque une efficacité limitée et à géométrie variable et une action concentrée sur le continent africain. Ce départ sera effectif dans un an.
3: Bienvenue Lama, acquitté dans le deuxième volet du procès du massacre du 28 septembre 2009 en Guinée.
2: Alors que le ministère public avait requis 10 ans de réclusion criminelle et demandé la requalification des faits en crimes contre l'humanité, eh bien, les juges ont finalement estimé que les charges retenues contre le principal accusé n'étaient pas suffisamment établies. Les précisions de Guillaume Thibault.
8: En 2009, le colonel Lama était responsable du camp militaire de Kaleya, d'où sont partis les soldats qui ont commis des atrocités dans le stade de Conakry. 156 personnes tuées, 109 femmes violées. Dans son verdict, le juge Thiam a indiqué que le colonel était non coupable des crimes contre l'humanité et de la responsabilité du commandement du supérieur hiérarchique, une ligne défendue par les avocats du militaire qui était poursuivi pour de lourdes charges, meurtre, assassinat, viol, coups et blessures volontaires, enlèvement, séquestration et omission de porter secours. Les juges ont finalement estimé que les charges retenues contre lui n'étaient pas suffisamment établies, prononcé une relaxe totale et donc mis fin aux poursuites. Sur le volet civil, les demandes d'indemnité des organisations de défense des droits de l'homme ont été déclarées non fondées par le tribunal. Tribunal qui a demandé la remise en liberté immédiate du colonel Bienvenu Lama.
2: Guillaume Thibault, et puis c'est sa première visite en tant que président en exercice de la CDAO. Bassirou Diomaye est attendu ce mardi au Mali. Il doit rencontrer son homologue Assimi Goïta à Bamako.
3: Son album Brat avait été l'une des sensations de l'été 2024.
2: Charlie SCX va-t-elle remettre ça en 2026 avec son nouveau projet intitulé Music Fashion Film ? Film puisque la Britannique s'est récemment tournée vers le cinéma, un univers qui l'a beaucoup inspiré. Fatou Lord Diouf a écouté.
9: Après avoir remporté 3 Grammy Awards en 2025, influencé des millions de jeunes à porter du vert fluo comme sur la pochette de son album, difficile pour Charlie XCX de frapper plus fort. Elle prend désormais le risque d'un virage rock avec un album beaucoup moins dansant, contrairement à ce qu'attendaient ses fans. Et si la pop star ne veut plus conquérir les clubs, elle veut se faire une place parmi les légendes du cinéma. L'album est rempli de références cinéphiles. Il rend hommage à Martin Scorsese, David Cronenberg et met en scène l'acteur français Vincent Cassel en star aigri des plateaux dans le clip du morceau Caméra.
10: All I know is how it makes me feel, and it makes me feel how it makes me feel.
9: La chanteuse garde son attitude désabusée, devenue sa signature. Elle affirme « Rien ne peut nous sauver, ni la musique, ni la mode, ni la célébrité ». Culot ou coup de com', avec Charlie, l'un va souvent avec l'autre. Une chose est sûre, même truffé de références à l'histoire du cinéma et à la culture alternative, son album ne l'empêche pas de rester la reine du buzz immédiat sur les réseaux sociaux.
2: Fatou Lordiouf fait le nouvel album de...
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2: Andréane Mélard.
1: Et Fabrice Le Grier pour le journal. Une nuit plus calme, Fabrice. Un incendie toujours stabilisé ce matin en Gironde, mais les prochaines heures sont cruciales en raison de la météo.
3: On redoute en effet une nouvelle vague de forte chaleur dans les heures qui viennent, ainsi que des vents secs qui pourraient aggraver la situation déjà effroyable, notamment au Porge, la commune la plus touchée du département, où nous retrouverons notre correspondant Nicolas Roca dans un instant. Nous serons aussi à Aldela del Fresno, dans la région de Madrid, l'un des villages évacués. Là aussi, en raison des gigantesques incendies qui dévastent la zone et où les prochaines heures s'annoncent également déterminantes en raison des conditions météo.
1: En Inde, les manifestants du parti des cafards menacent de regagner la rue.
3: Ils exigent désormais la libération de leurs membres qui ont été arrêtés. Les violences policières sont à présent dans le collimateur de la Cour suprême. Les détails dans ce journal.
1: Et puis notre dossier consacré ce matin au système de santé dans la bande de Gaza.
3: Système totalement à terre après les destructions opérées par l'armée israélienne dans le territoire, comme nous le dira Abla Junaidi, qui a pu échanger avec un médecin palestinien sur place.
1: Le gigantesque incendie qui dévaste la Gironde, toujours stabilisé ce matin après une nuit qualifiée de plus calme.
3: C'est ce que vient d'annoncer la préfecture du département. Plusieurs reprises de feu ont été traitées ces dernières heures et sont sous contrôle. La surface brûlée n'a pas évolué. Mais l'inquiétude est vive aujourd'hui car Météo France prévoit une hausse des températures ainsi que des vents secs qui pourraient à nouveau attiser le brasier. Nicolas Roca, vous vous trouvez actuellement dans la commune du Porge, dans ce département de la Gironde, commune la plus dévastée par cet incendie. Bonjour Nicolas.
4: Bonjour Fabrice. Oui, ici il y a toujours une fumée très tenace, épaisse, hein, qui recouvre la commune. Elle émane des paysages de forêt calcinée qu'il a fallu traverser pour venir ici. Devant moi là, il y a quelques pompiers qui se reposent, qui mangent un morceau, qui sont servis par les habitants restés pour aider à sauver ce qui peut l'être. Des efforts qui n'ont pas suffi. Il y a plus de 7000 hectares de forêt autour d'ici qui ont brûlé et 183 habitations au moins ont été détruites. Un drame que raconte Alain Der, ancien maire du Porge.
5: Eh bien, quand ça va être rouvert, parce que c'est pas près de l'être, ces gens-là vont pouvoir venir constater les dégâts. Et ça va être dur pour beaucoup. C'est toute une vie. C'est toutes des générations en générations que ces gens vivaient là. Ça va être terrible. Enfin...
4: Une émotion que vous entendez, mais aussi une colère hein, qui domine ici. Un pompier me confie hors micro sa volonté de revenir la semaine prochaine en civil pour aider. Il déplorait le manque d'aide reçue par les habitants ici dans cette commune populaire. Flotte le sentiment d'avoir été abandonné au profit de villes et de villages plus aisés aux alentours.
5: Et cette commune, c'est le peuple, c'est la France d'en bas. Et je crois qu'elle a été un peu sacrifiée par rapport à d'autres qui s'appellent à notre nord la Canon. À notre sud, Lège, Cap-Fer.
4: Les habitants de la région sont revenus pour aider aujourd'hui avec la crainte de voir les flammes revenir avec cette hausse des températures et l'apparition d'un vent sec qui serait défavorable.

0: durable.
1: Nicolas Roca depuis la commune du Port, Jean Gironde, département où le feu est donc stabilisé après une nuit plus calme. Les flammes y ont parcouru 42 000 hectares, 240 habitations ont été détruites, 220 000 personnes ont dû être évacuées et où près de 14 000 entreprises ont dû cesser toute activité ou ont subi des dommages. Dans les Landes, l'incendie près de Biscarros est désormais fixé après avoir détruit 3600 hectares et 198 bâtiments. 8 000 des 30 000 personnes évacuées ont été autorisées à rentrer chez elles. Et puis dans le Sud-Est, un millier de pompiers restent mobilisés face au feu près de Pontevès dans le Var. Il n'est toujours pas fixé, mais les reprises ont pu être circonscrites. Des heures cruciales en Espagne également, où là aussi de nouvelles vagues de fortes chaleurs sont annoncées et où le vent doit tourner à la mi-journée. Il soufflera du sud et ne pourrait qu'aggraver la situation déjà dramatique. Il faut se préparer à des heures difficiles, a prévenu le Premier ministre Pedro Sanchez. Un risque extrême et une véritable course contre la montre donc pour les milliers de pompiers qui luttent comme ils le peuvent contre les flammes. Pour l'heure, 90 000 personnes ont été évacuées ou placées en confinement, selon les dernières données du ministère de l'Intérieur. Alice Proussard, notre envoyée spéciale dans la région de Madrid, s'est rendue à Aldea del Freno, l'un des villages évacués à quelques kilomètres des brasiers.
2: Dans ce village, à 50 km au sud-ouest de la capitale espagnole, il ne reste plus un seul habitant. Les routes sont désertes, les volets des maisons fermés. Depuis 6 jours, tout le monde a dû partir à cause de la menace des incendies, explique le maire Alberto Plaza.
3: Aldea, comme plusieurs autres communes du sud-ouest de la communauté de Madrid, se trouve dans une situation d'évacuation. Personne ne peut être ici. Le feu est tout près. Il a atteint le village voisin de Villa del Prado. Et à tout moment, un changement de direction du vent peut entraîner les flammes vers notre municipalité.
2: Mais lui veut rester optimiste. Il n'imagine pas que le feu emportera le village. C'est avant tout une question de précaution, dit-il.
3: C'est le pire incendie qu'ait connu l'Espagne de toute son histoire.
2: À l'entrée, la garde civile a donc installé un checkpoint.
4: D'accord, c'est pour récupérer des affaires.
5: Oui, des affaires, ça fait une semaine qu'on n'a plus rien.
4: Ok, alors vous allez récupérer des choses et vous repartez, d'accord?
2: Le passage est permis seulement sur autorisation. Pour ceux qui ont une ferme d'élevage afin de nourrir les animaux, ou ceux restés sans habits depuis plusieurs jours, soudain, il y a de l'agitation. Un pompier sort en courant de la caserne.
6: On va aller voir ce nouveau foyer d'incendie.
7: Lequel? C'est où?
6: Près du poste de garde civile, la zone boisée. C'est ce qu'a dit le chauffeur du camion.
2: C'était justement ce qu'il craignait. Une nouvelle colonne de fumée au moment où les températures s'élèvent et où les vents sont violents. Une nouvelle journée sans répit pour les pompiers de la Sierra Oeste de Madrid. Alice Proussard, Aldea de Freno, RFI.
1: Voilà pour la situation en Espagne. Au Portugal voisin, plusieurs incendies se sont également déclarés dans des régions du centre et du nord et mobilisent plus d'un millier de pompiers.
8: Et sur ces incendies, vous retrouvez notre live en une de RFI.fr et on en reparle aussi dans la revue de presse juste après ce journal. En Inde, le parti des cafards menace de redescendre dans la rue.
1: Après avoir obtenu la démission du ministre de l'Éducation, après les fraudes massives aux examens, le mouvement accuse le gouvernement de ne pas respecter l'accord qui a mis fin au bras de fer. Il exige la libération des manifestants arrêtés. Une crise qui, entre-temps, s'est déplacée sur le terrain des violences policières. Accusée d'avoir fait un usage excessif de la force, la police est dans le viseur de la Cour suprême. Abdullah Erali.
9: Cette vidéo tournée dans l'état du Bihar et largement partagée montre un policier armé d'un fusil d'assaut. À Bombay, une autre séquence fait scandale. On y voit un agent menacer de jeunes manifestants de fabriquer de fausses accusations. Face à ces dérives, le fondateur du parti des cafards, Abhijit Dibke, interpelle directement les forces de l'ordre.
10: Si vous voulez servir un parti politique, enlevez votre uniforme. Allez au BJP et criez « Je suis avec vous ».
9: De son côté, la police de New Delhi rejette la responsabilité des violences.
11: Derrière, la foule poussait de plus en plus fort. Quand les manifestants refusent de se discipliner, nous sommes obligés d'agir.
9: Les organisations de défense des droits humains, Human Rights Watch et Amnesty International, dénoncent un recours illégal de la force et des détentions arbitraires. Le mouvement des cafards invite pour sa part les victimes à documenter toutes les preuves visuelles.
12: Nos équipes vous accompagneront tout au long des procédures judiciaires.
9: La Cour suprême juge inacceptables les charges de matraque contre les manifestants pacifiques et ouvre une procédure sur les violences policières. Abdullah Erali, New Delhi, RFI.
8: Benjamin Netanyahou attendu aujourd'hui à la Maison Blanche.
1: Ils se sont entretenus par téléphone à plusieurs reprises, mais ne s'étaient plus vus physiquement depuis le début de la guerre au Moyen-Orient. Le Premier ministre israélien va donc rencontrer Donald Trump. Au cœur des discussions, la guerre en Iran, la mise en œuvre de l'accord conclu entre Israël et le Liban, dont l'application reste très difficile sur le terrain. Les deux dirigeants aborderont également la situation dans la bande de Gaza, où les efforts diplomatiques sont dans l'impasse pour amorcer la reconstruction du territoire palestinien dévasté par la guerre. Le système de santé dans l'enclave en particulier est totalement à terre. C'est le dossier de ce journal avec vous, Abla Jonaidi, bonjour.
0: Bonjour.
1: Vous avez pu échanger avec un médecin palestinien sur place.
0: Son histoire ressemble un peu à celle du docteur Oussam Abou Safia, de loin la plus médiatisée, directeur d'un hôpital dans le nord de Gaza, arrêté, détenu au secret et torturé en Israël. Mais lui, contrairement au docteur Abou Safia, a été libéré et a pu rentrer à Gaza après 22 mois de détention. Le docteur Ahmed Mhanna, c'est son nom, a eu beau assurer à ses geôliers qu'il n'avait aucune affiliation politique, rien n'y a fait.
7: Ils ont ciblé notre morale et notre humanité en nous torturant physiquement et psychologiquement, de toutes les manières possibles. Aujourd'hui, je suis rétabli à 95%. Cependant, j'ai gardé quelques séquelles de ma détention, comme des douleurs articulaires, aux genoux en particulier. Elles me réveillent la nuit et je fais aussi des cauchemars.
1: Et à son retour à Gaza, ce médecin se rend compte des immenses destructions.
0: Celle des villes, des hôpitaux, dont le sien, dans le nord de l'enclave, la disparition de nombre de membres de sa famille dans les bombardements ou dans la famine qui sévit alors à Gaza. Quant au système de soins de l'enclave palestinienne...
7: Avant la guerre, la situation sanitaire de la bande de Gaza était déjà marquée par des crises complexes et multiformes dues au blocus. Après la guerre et la destruction systématique des infrastructures et des hôpitaux, la situation est devenue catastrophique et alarmante. Les épidémies se sont propagées, les interventions chirurgicales complexes sont très limitées. Au moins 18 000 patients censés recevoir des traitements de pointe, indisponibles dans la bande de Gaza, attendent l'autorisation de quitter le territoire pour y accéder. Les opérations cardiaques, les interventions vasculaires spécialisées sont suspendues en raison de la fuite des cerveaux, de la rareté des ressources et du manque d'infrastructures chirurgicales et de blocs opératoires dus à la réduction du nombre de lits de soins intensifs.
0: Désormais, le médecin anesthésiste officie au sein d'une population toujours plus entassée dans le centre de Gaza à mesure que l'armée israélienne prend le contrôle du territoire. Plusieurs organisations des droits humains dénoncent une politique délibérée d'Israël de démantèlement du système de santé ou d'entrave à l'accès aux soins des Palestiniens, que ce soit dans la bande de Gaza, mais aussi en Cisjordanie occupée et à Jérusalem-Est.
1: Dossier signé Abla Jounaïdi. Merci Abla.
8: Après le Niger, le Mali et le Burkina Faso, le Tchad se retire à son tour de la Cour pénale internationale.
1: Une décision qualifiée de souveraine et d'irrévocable annoncée hier par le ministère des Affaires étrangères tchadien, qui parle d'un examen approfondi du fonctionnement de la CPI depuis sa création en 2002 et qui évoque une efficacité limitée à géométrie variable.
8: Le Parlement panafricain, cet organe de l'Union africaine basé en Afrique du Sud, a ouvert hier, Fabrice, la première session de sa 7e législature.
1: Pendant 3 jours, les représentants africains vont échanger sur les défis du continent et notamment sur la migration, car l'Afrique du Sud est confrontée à une nouvelle vague de xénophobie. Le Ghana, mais aussi le Nigeria, accusent notamment Pretoria de ne pas agir. À l'ouverture de cette session parlementaire, le président sud-africain Cyril Ramaphosa a dit regretter les violences anti-migrants et appelé l'Afrique à trouver des solutions communes.
13: Tout au long de l'histoire, sur tous les continents, les populations se sont déplacées à la recherche d'opportunités ou de sécurité et elles continueront à le faire. Nous ne devons pas confondre les migrants en situation régulière, les réfugiés et les demandeurs d'asile avec les personnes qui entrent ou restent dans un pays en violation des lois sur les migrations. Il ne faut pas non plus faire des migrants ou des personnes venues de l'étranger les boucs émissaires du chômage, de la criminalité ou des défaillances dans la prestation des services publics. Notre mission consiste à veiller à ce que les migrations soient gérées de manière à respecter les droits et la dignité de tous. Et c'est là que nous affirmons également la nécessité de travailler ensemble. Nous appelons donc les différents pays de notre continent à collaborer avec nous pour relever ce défi, car l'Afrique du Sud ne peut pas résoudre ce problème à elle seule.
8: Dans l'actualité également, le scandale du Dieselgate et le groupe automobile français Renault renvoyé devant la justice.
1: Renvoi pour tromperie aggravée dans cette vaste affaire. Cela concerne des véhicules diesel commercialisés entre 2009 et 2017. La marque aux losanges est suspectée de les avoir équipés d'un dispositif permettant de respecter les normes d'homologation lors des tests, des limites d'émissions en réalité dépassées en conditions réelles. En France, c'est le deuxième constructeur après Volkswagen à être renvoyé en correctionnel. Le parquet de Paris a aussi demandé le renvoi de Peugeot, Citroën et de Fiat Chrysler. Renault a réagi et entend défendre son innocence.
8: Enfin, Zinedine Zidane à la tête de l'équipe de France. L'annonce officielle est prévue dans 2 heures maintenant.
1: Sauf immense et improbable retournement de situation de dernière minute, Zizou va donc devenir le nouveau sélectionneur des Bleus. Prodige sur le terrain, champion du monde 98 et d'Europe en 2000, puis entraîneur du Real. Il rêve de cette fonction depuis plusieurs années et s'apprête donc à succéder à Didier Deschamps. Dominique Sévrac qui est journaliste chez nos confrères du Parisien. Il suit l'équipe de France depuis plusieurs années.
14: C'est la fin d'un secret de Pulichinelle, la fin d'un faux suspense. Alors, pourquoi on en est arrivé à ce jeu du chat et de la souris? Pas pour rester dans l'ombre, pas parce que les tractations étaient secrètes. Elles ont commencé dès que Didier Deschamps, il y a 1 an et demi, a annoncé son retrait de la sélection. Non, c'est simplement Philippe Diallo, le président de la fédération. Nous sommes dans un secteur d'activité où les égos sont surdimensionnés. Et Philippe Diallo, le président, veut rester comme le premier dirigeant au monde qui a annoncé l'arrivée de la légende Zinedine Zidane à la tête des Bleus. Donc voilà, il veut ce moment-là, il veut son petit bulletin AFP ce mardi, alors que les négociations avec les avocats, avec l'agent de Zinedine Zidane durent depuis pas mal d'années, qu'il a constitué son staff, une partie de son staff depuis déjà très longtemps. Voilà, tout ça c'est la fin d'une sorte de comédie, la comédie du pouvoir.
1: Des propos recueillis par Esteban Mirales, annonce officielle prévue à 9h temps universel et le prochain match de la France sous l'ère Zidane. Ce jour le 25 septembre prochain en Turquie.
8: Et on en reparle dans une demi-heure dans le journal des sports de Pauline Guillou. Merci Fabrice Legrier.
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16: Pourquoi ce matin résister à cette envie de voyage que je sens poindre au plus profond de chacun de nous? Pourquoi ne reprendrions-nous pas à cet appel de grand large? Pourquoi ne pas hisser la grand voile? Pourquoi ne pas larguer les amarres? Pourquoi ne pas prendre la mer, ou plutôt cet océan Atlantique, et mettre le cap sur l'Amérique du Nord pour rejoindre, grâce à notre imagination et pour quelques instants seulement, le Canada, et plus particulièrement la province du Québec? Ce pays compte environ 34 millions d'habitants et près de 8 millions d'entre eux se revendiquent québécois. 80% de ces 6 millions sont francophones. Si depuis 1977, le français est la langue officielle de cette province, il faut bien reconnaître que celle-ci a su cultiver et faire fleurir quelques belles expressions qui, pour certaines, peuvent prêter à sourire et pour d'autres, prêter à confusion. Sans plus attendre, je vous propose que nous nous intéressions à un petit florilège de cette parlure québécoise. Si ça vous bouillonne dans le fond de la flûte, si vous avez une envie urgente d'aller aux toilettes, au lieu de placoter, bavarder et discuter, ne faites plus le tonton, l'imbécile. Il n'est pas si tough, si difficile que ça. Évitez de branler dans le manche, nous dirions en français ne pas être capable de prendre une bonne décision, celle de trouver les bécosses, les toilettes, pour y poser vos foufounes, vos fesses, soyons clairs. Encore faudrait-il, si vous êtes homme, ne pas oublier vos barriques, vos lunettes, pour viser le bol, la cuvette, afin de laisser les lieux dans l'état où vous auriez aimé les trouver en y entrant. Si, à cette occasion, j'évoque la bibite et compagnie, ce ne serait que pour souligner que le lieu abrite quelques insectes malvenus devant lesquels votre pudeur ou votre prudence vous dissuaderait de vous minoucher les gosses. Pour tannante, énervante que soit cette situation, évitez de péter le coche ou d'avoir la baguette en l'air, en un mot, de vous énerver. Vous pourriez sortir en ayant la fly à l'air, la braguette ouverte, ce qui, convenons-en, serait particulièrement inconvenant. N'ayez donc pas les mains pleines de pouces, comme d'habitude, ne zigonnez pas, montrez-vous efficace, appliquez-vous à zipper, c'est-à-dire à reventer votre fermeture éclair. L'évocation, à ce moment du récit, du mot « verge », qui est en québécois une mesure de tissu équivalente à 91,44 cm, ne serait que malvenue ou excessivement prétentieuse. Pour poursuivre notre histoire, puisque vous n'êtes plus à côté, c'est-à-dire puisque votre concubinage s'est achevé, et puisque vous n'avez plus la chienne, puisque vous n'êtes plus effrayé par une nouvelle aventure, attachez votre tuque, tenez-vous prêt. Bambocheur comme vous l'êtes, ne babouchez pas, n'hésitez pas, si une gasse-pissette, une dame avenante, entreprend de vous cruiser, c'est-à-dire de vous draguer. Ne vous montrez pas ticu, morveux. Cherchez pas à bosser, à vous prendre pour un patron. Vous ne résisterez pas à l'envie d'un petit bec, un baiser, avant d'envisager plus, si affinité. Il sera toujours temps de vous frencher, de vous embrasser sur la bouche, à la française, quoi. Attention, vous courez le risque d'être chargé, autrement dit facturé, pour service rendu. Si c'est le cas, si vous n'êtes pas cassé, fauché, si vous avez du foin, que si vous avez quelque argent, ne vous enfarguez pas, vous emmenez pas les pinceaux. Cela vous évitera de commettre quelque indélicatesse. Montrez-vous fin, aimable. Pensez à un petit type reconnaissant. Autrement dit, à un petit pourboire pour rester tiguidou, c'est-à-dire super, aux yeux de la belle. Dans un tout autre domaine, nous aurions pu nous intéresser aux chars, aux voitures. Sachez qu'au Québec, le capot n'a rien à voir avec le type de véhicule. Il s'agit d'un manteau. Ce n'est pas le moteur qui chauffe sous le capot, c'est le conducteur qui chauffe le véhicule. Lentement, s'il s'agit d'un bazou, ces voitures anciennes, en mauvais état, ou d'une bébelle, difficile à faire partir, à démarrer, sans valeur, plus efficace à produire de la boucane, de la fumée, que de la vitesse, et dont les flasheurs ne clignotent qu'en fonction de leur bon vouloir. Si on vous parle de vidange, ne croyez pas que l'on vous invite à quelques travaux d'entretien sur votre véhicule qui vous éviteraient quelques tickets, quelques contraventions. Au Québec, les vidanges sont des poubelles. Comme la valise n'est pas la valise, mais le coffre de la voiture que vous utilisez pour ranger vos achats après avoir magasiné, acheté et dépensé du change, de l'argent, de la monnaie, pour des spéciales, ces soldes si bienvenus.

En espérant que ces quelques infos ne seront pas pour vous bébelles, c'est-à-dire sans valeur, rien à voir, je précise, avec Jean-Paul Belmondo, je vous dis à très vite pour goûter et partager un nouvel au plaisir des mots.

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1: Salut à tous, c'est Thierry pour l'émission du Jazz pour toutes les oreilles. C'est avec Onda Jazz. Et Onda Jazz, ça se passe tous les derniers lundis du mois à 19h, ça se passe sur Radio Pays d'Hérault, RPH Sud, et vous savez quoi, vous avez la rediffusion le samedi à 11h. Voilà, je crois que c'est quand même pas mal, vous savez presque tout. Allez, pour cette émission, je n'ai pas d'invité. Non, je n'ai pas d'invité. Je suis bien installé, tranquille avec vous et je vais en profiter pour vous passer mes coups de cœur, que ce soit des tout nouveaux ou des anciens. Ils font partie des éternels, ceux que l'on peut écouter en boucle et dont on ne se lasse jamais. Et pour cette fois, je vais vous expliquer comment ça s'est passé. J'étais tranquille au studio avec différents enregistrements et à me poser des questions. Qu'est-ce que j'allais vous passer comme extrait? Qu'est-ce qui me faisait plaisir? Qu'est-ce qui pourrait vous faire plaisir aussi comme ambiance? Et je suis parti sur bien sûr un choix d'un pianiste que j'adore, Jean-Pierre Comeau, sur son album qu'il a enregistré au Danemark, My Days in Copenhague.

0: Simplement sur la radio, Onda País, nous y sommes avec Onda Jazz tous les mercredis à 19h. 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Salut à tous, rendez-vous le mois prochain.
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1: À la une, l'équipe de France, c'est la seule chose que je voulais faire. Voilà les premiers mots de Zinedine Zidane. Pardon, après l'officialisation sans surprise de sa nomination au poste de sélectionneur des Bleus. Sur le front des incendies en France comme en Espagne, les pompiers veulent marquer des points contre les brasiers. Avant le retour de la canicule, les évacués des deux côtés de la frontière tentent de s'accommoder d'un quotidien bien précaire. Et puis nous évoquerons le ballet diplomatique à la Maison Blanche, deux rencontres d'affilée pour Donald Trump. Le président ukrainien sera dans le bureau ovale avant le Premier ministre israélien. Z comme Zidane, icône du foot français à 54 ans, Zinedine Zidane a donc été nommé sans surprise sélectionneur des Bleus avec la lourde tâche de succéder à son ancien coéquipier Didier Deschamps. Cette nomination, l'ancien capitaine de l'équipe de France, ex-entraîneur au Real Madrid, il en rêvait depuis des années.
2: Aujourd'hui pour moi c'est juste une continuité, quelque part un rêve. Ce que je peux vous dire, c'est que j'ai eu des propositions pendant ces 4-5 ans où j'ai arrêté pour reprendre un club et je les ai toutes refusées pour l'équipe de France. Parce que l'équipe de France, pour moi, c'est la seule chose que je voulais faire après ma carrière, enfin après mon expérience avec le Real Madrid. C'était la seule chose que je voulais faire, c'est entraîner cette équipe de France. Je l'ai connue gamin, j'ai commencé minime, j'ai franchi toutes les étapes. Jusqu'à arriver à la sélection A, qui est le summum. Voilà. Il n'y a pas d'autre mot. Aujourd'hui, j'ai l'opportunité d'être le sélectionneur de cette équipe. Et je vais tout donner pour que cette équipe continue à gagner. Voilà. C'est la seule chose qui m'anime. C'est de pouvoir travailler pour cette équipe de France et pour qu'elle continue à gagner.
1: Zinedine Zidane qui a dit espérer que le journaliste sportif français Christophe Glaise, toujours détenu en Algérie, puisse rentrer chez lui. Je soutiens comme un parent, Christophe Glaise a dit le nouveau sélectionneur des Bleus.
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1: Les pompiers français déjà épuisés n'auront aucun répit dans le sud-ouest, même si la nuit dernière a été calme. Le retour prévu de la chaleur inquiète. Il fait craindre une nouvelle aggravation des incendies autour de Bordeaux. Météo France prévoit une hausse des températures jusqu'à 35 degrés dans les terres. Aujourd'hui, les déplacés climatiques dans la région, plus de 220 000 personnes, ne peuvent toujours pas rentrer chez elles. Beaucoup ont pu être relogés en urgence chez des proches, mais plus d'un million se trouvent sans solution, réfugiés dans le parc des expositions de Bordeaux depuis la nuit de vendredi à samedi. Ils dorment sur des lits de camp. De nombreux bénévoles sont à pied d'œuvre pour rendre leur quotidien précaire supportable. Reportage de Nicolas Roca.
3: Et tout ce qui est nutri, on ne l'accepte pas sur ce pôle.
4: On se trouve dans le grand hangar du parc des expositions où les différents dons sont recueillis, beaucoup de bouteilles d'eau notamment, de la nourriture un petit peu partout, des couettes, des sacs de couchage. Et les bénévoles essayent de s'organiser comme ils peuvent pour les répartir aussi efficacement que possible pour tous les gens qui doivent dormir ici.
5: Les camions que vous voyez qui arrivent, c'est les gens qui donnent. Les entreprises, les magasins, les particuliers, tous les donneurs.
6: Éric Audy travaille à la métropole, mais face à l'urgence, il est devenu responsable de la logistique.
5: Une fois que ça arrive ici, nous, les bénévoles, on fait décharger ici, on stocke par catégorie. Par exemple, vous avez les shampoings pour enfants, les dentifrices, tout est trié et mis par catégorie. Comme ça, on n'a pas besoin de chercher.
4: Est-ce qu'il y a encore des manques ?
5: Non. Là, avec ce qu'on a en stock, on peut alimenter 5000 personnes.
6: De quoi faire face à la crise, mais pas à une éventuelle évacuation des grandes communes, de l'agglomération ou du centre-ville, alors que le feu reste entre 15 et 20 km de Bordeaux. Alors l'aide de tous les bénévoles est la bienvenue. Audrey n'a pas hésité.
7: Il me semble que dans le monde actuel, faire preuve de solidarité, c'est le minimum que peut faire un être humain. Et donc ça me semble important de pouvoir apporter ma pierre à l'édifice.
6: Plus de 10 000 personnes ont déjà proposé leur aide. Nicolas Roca, Bordeaux, RFI.
1: En Espagne, le vent attendu dès demain dans la région de Madrid est particulièrement redouté avec le retour d'une chaleur extrême comme dans la région de Valence. Un compte à rebours est déclenché depuis hier pour tenter de maîtriser le feu autour de Madrid avec ses prévisions météo très défavorables qui pourraient rendre la situation de nouveau hors de contrôle. Ces incendies ont déjà ravagé 75 000 hectares, soit 7 fois la superficie de Paris et 90 000 personnes au total sont confinés ou évacués. Des évacuations massives pour des raisons de sécurité. Il est important que la population y adhère.

0: comme l'explique Mercedes Martín, porte-parole de la Guardia Civil.
1: Nous partons du principe que nous avons besoin de la collaboration des citoyens pour pouvoir faire tout ce que nous faisons. C'est très difficile, car les personnes sont très attachées à leur logement et à leurs effets personnels. Nous devons leur faire comprendre que lorsque nous les évacuons, c'est une nécessité, parce qu'il peut y avoir un danger plus grave. Ce que nous devons absolument éviter, ce sont les dommages humains. Et il est très important que les médias, qui sont nos porte-voix capables d'atteindre la population, relayent également ce message. C'est pourquoi l'information est essentielle en cas d'incendie. Il faut aussi expliquer comment évolue l'incendie pour que les gens comprennent pourquoi nous devons les faire sortir de chez eux.
0: Des propos recueillis par notre envoyée spéciale Alice Froussard. Hier, le Premier ministre espagnol a estimé que ces incendies d'une ampleur inédite sont l'expression d'une urgence climatique et qu'il ne s'agit plus d'une exception, mais de la règle dorénavant. Face à cette situation, un décret-loi va permettre d'étendre la protection des salariés et des entreprises espagnoles touchées par les incendies, une aide pour couvrir des situations qui n'étaient jusqu'à présent pas prises en compte, comme celle des évacués. En avril dernier, Donald Trump avait parlé de Benjamin Netanyahou comme d'un type très difficile. Le premier cessez-le-feu entre Washington et Téhéran avait créé un fossé entre ces deux alliés. Le premier ministre israélien avait concédé des désaccords tactiques. Aujourd'hui, les deux dirigeants se retrouvent à la Maison-Blanche. Alors que les divergences semblent dépassées, le dossier iranien sera abordé, mais aussi la mise en œuvre de l'accord cadre conclu sous l'égide des États-Unis entre Israël et le Liban, dont l'application reste difficile sur le terrain. Beyrouth condamne la poursuite des opérations israéliennes dans le sud du pays. L'État hébreu occupe un pan du territoire, affirmant vouloir neutraliser le Hezbollah pro-iranien. À des centaines de kilomètres du front, la région de Moscou a de nouveau été visée la nuit dernière par une pluie de drones. Près de 400 de ces engins télécommandés se sont abattus sur la capitale russe et ses environs, causant des dégâts sur des habitations, sans faire toutefois de victimes. Kiev vise en profondeur le territoire russe, avec l'objectif affiché de réduire les capacités militaires du Kremlin, en ciblant des infrastructures logistiques notamment, pour contrer les bombardements russes quotidiens, au moment où Volodymyr Zelensky est attendu à la Maison-Blanche. Il y précédera Benjamin Netanyahou, pour tenter une nouvelle fois de convaincre Donald Trump de le soutenir face à la Russie. Le président ukrainien pourrait bénéficier d'un revirement, celui de l'influenceuse Laura Loomer, qui a l'oreille de Donald Trump. Elle a changé du tout au tout sa position sur Kiev et elle est loin d'être la seule chez les MAGA. Gwendal Lavina, la base électorale du locataire de la Maison Blanche.
2: Pendant des années, l'américaine de 33 ans qui se présente comme journaliste reprend les éléments de langage du Kremlin et qualifie l'armée ukrainienne de bande de nazis. Puis c'est une épiphanie. Il y a quelques jours, Laura Loomer poste des vidéos où elle se dit sous le choc de voir à quel point elle a gobé les mensonges de la propagande russe. L'influenceuse complotiste s'exprime depuis l'Ukraine et diffuse aussi une interview du président Volodymyr Zelensky. Il était important qu'elle voie les choses telles qu'elles sont et avec ses propres yeux salue l'entourage du dirigeant. Ce revirement et celui récent d'un autre podcasteur, Tim Pool, sont loin d'être anecdotiques, tant ces figures peuvent faire et défaire l'opinion de la base MAGA de Donald Trump. Le président américain a toujours été dur avec l'Ukraine et la mort du sénateur Lindsey Graham, fervent défenseur de Kiev, faisait craindre le pire à Zelensky. Mais il pourrait bien avoir trouvé un soutien de taille en Loomer qui insiste désormais pour faire voter la loi sur le renouvellement des sanctions contre Moscou. Interrogé sur l'évolution du mouvement MAGA sur l'Ukraine, Donald Trump botte en touche, je pense qu'ils soutiennent ce que je soutiens. Gwendal Lavina, New York, RFI.
0: Volodymyr Zelensky espère notamment obtenir des missiles patriotes américains avant de pouvoir les fabriquer sur son sol. Et enfin, un puissant séisme de magnitude 7,1 a secoué le sud-ouest du Japon. L'alerte au tsunami a été levée depuis. Des bâtiments se sont effondrés. Une déflagration est signalée dans un centre commercial sans plus de détails pour le moment. 50 personnes ont été hospitalisées. En revanche, aucune anomalie n'a été constaté dans les centrales nucléaires de la région. Voilà, c'est la fin de ce journal. Tout de suite, 8 milliards de voisins avec vous, Emmanuel Bastide. Bonjour Emmanuel.
3: Bonjour Karine Bellichat. Prochain journal dans 50 minutes. À tout à l'heure.

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2: En amont de l'exposition de printemps 2026, Antoine Marchand, directeur du Centre d'art Le Lay à Albi, invite Jean-Charles Massera pour une résidence dans le Tarn. Par l'intermédiaire d'Hélène Lapérère, responsable des services des publics, l'artiste a été amené à travailler avec des apprentis orthoprothésistes du lycée Annevotte de Castres et des élèves du Conservatoire de musique et de danse du Tarn. Ensemble, l'aventure les a vite portés vers la réalisation d'un moyen-métrage, Pretty Little Changes dans ta vie, projeté lors de l'exposition intitulée « Après, on peut aussi se dire que... »
3: La façon dont moi je l'ai abordé, c'est qu'il s'intéresse à l'air du temps, aux questions de temps qui changent, à la crédibilité qu'on donne à la parole d'un tel ou d'un tel. Et il se trouve que dans mon métier, j'étais face à des jeunes en difficulté devant le monde qu'on leur laisse. Enfin, il me semblait que ça collait bien avec le travail en cours de Jean-Charles. Donc oui, j'ai des jeunes au lycée à Annevotte en train de poncer des chevilles pour les remplacer à des gens qui ne peuvent plus marcher. J'ai des jeunes qui veulent devenir pianistes dans un monde qui brûle. Est-ce que c'est encore permis à 20 ans de vouloir faire quelque chose dans ce monde et laisser sa marque en faisant du piano? J'ai des histoires de planètes à sauver. Enfin, c'est ça qu'on entendait dans la jeunesse là.
4: Moi, quand on parle d'amateurs et d'amatrices pour des films, au début, ça me fait peur, quoi. Enfin, ça me fait peur, ça ne m'intéresse pas, en fait. Et Hélène m'a convaincu du contraire. La première semaine de tournage, on tourne ça. Et je me dis discrètement, si on monte ça dans l'expo, ça fera l'objet d'une expo à la fin de la salle. Voilà, basta. Seulement, ça ne se passe pas du tout comme ça. C'est-à-dire que les jeunes gens se prennent au jeu, ils commencent à de mieux en mieux jouer, à vouloir des choses de plus en plus complexes, parce qu'ils, elles, comprennent ce qui est en jeu. Et ils voient que ça peut être très jouissif même, de monter en gamme, en niveau de jeu, en niveau de ce qu'il y a à dire. Ils montent en puissance.
5: Mais est-ce que l'art sert seulement à célébrer l'existant? Est-ce que ça sert pas aussi à questionner nos vies? À imaginer un autre monde? À écouter les questions des autres et à les comprendre?
4: Et donc, ce qui a été génial dans ce film, c'est que ces jeunes gens ont tellement pris à bras le corps ce qui les questionnait, j'ai compris pourquoi elles croyaient à ça plus que moi, quoi. Et finalement, dans tout ce que j'ai fait, c'est une de mes meilleures pièces, tout simplement. Et ça a été une surprise absolument magnifique.
6: Décomposition du monde en ré mineur.
7: C'est vrai, j'avais jamais pensé à ça, en fait. Le monde se décompose, et nous, on compose.
2: Ce numéro de 180 secondes a été réalisé par Radio Erdo Tangaillac pour l'Assemblée régionale des radios associatives dans le cadre d'un partenariat avec la région Occitanie-Pyrénées-Méditerranée.

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0: Manager d'année,
1: tu vas le risser, une ordure pareille.
0: On croit rêver, bordel. Et qu'est-ce qu'il fait le juge, tu peux me le dire? Ah bah voilà.
2: Rien.
0: Et pourtant, il les connaît toutes les saloperies de cette ordure. Il les a eus, les rapports, tous, nom de Dieu. Et on sert à quoi, nous, tu peux me le dire? Bah on est là, peinard, la cafette dégueulasse. Et entre deux nausées, on rêvasse à nos acquis sociaux, la retraite, la récup du temps libre, et pendant ce temps-là, cette ordure. Délits d'initiés, abus de biens sociaux, trafic d'influence, corruption, blanchiment d'argent. Ah bah ouais, c'est le manager de l'année. Le manager de l'année. Avec lui, pas besoin de manifestation officielle pour déposer une gerbe, hein.
3: C'est bon, Jean-Pierre, on mange, quoi.
0: On nous paye 1500 euros par mois pour fermer notre gueule. J'ai honte, moi. Tu comprends, ça? J'ai honte.
4: 1500, quand même.
0: Ah ouais, t'en es là, toi.
4: C'est pas mal.
0: Excuse-moi, je t'ai réveillé. Non, mais rendors-toi. Et puis, bon match de foot, ce soir.

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0: has a message from the Foreign Office for all British nationals in and around Kuwait. Do not go to Kuwait under any circumstances. All foreign nationals in Kuwait have been advised to stay at home or in their hotels. That's the end of that message from the Foreign Office.
1: D'abord, on pouvait pas le croire. Moi, je regardais CNN et j'ai vu le deuxième avion qui est arrivé. On nous demande d'évacuer le building immédiatement parce qu'ils craignent une attaque sur les Nations Unies elles-mêmes. Il y a tellement, vous pouvez même pas imaginer la panique. Il a vu, il comprenait pas ce qui se passait, l'avion percutait la tour.
2: Une image, vous le disiez au début de ce journal, hallucinante. On n'aurait jamais pensé voir ça un jour.
3: Deux avions et l'Amérique.
4: May God bless the victims, their families, and America. Thank you very much.

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2: Alors, pour finir cette année en votre compagnie, nous allons juste nous retourner un tout petit peu et regarder dans le rétroviseur du temps à peine écoulé. 2024, c'était hier, mais c'est déjà de l'histoire. Alors, pour faire un rapide tour dans cette année si proche et en attendant que l'autre, 2025, se termine, j'en appelle à quelques articles parus dans le courant de cette année 2024. Vous verrez, parfois le passé récent nous semble déjà lointain. Ou encore nous dit « Ah, vraiment ? C'était évident, mais nous ne l'avons pas vu venir. Qu'avons-nous fait pour arrêter la marche inexorable de l'histoire ?» Pour illustrer cette émission, comme d'habitude, un album d'histoire qui est sorti, eh ben, il est sorti celui-là, le 19 avril 2024. Son titre, Dark Matter. Alors, c'est le 12e album studio du groupe de rock alternatif états-unien Pearl Jam. Toutes les paroles sont écrites par un compositeur qui s'appelle Eddie Vedder. C'est un peu l'âme du groupe. Alors, après un rapide rétro 2024, vous l'avez vous promener de façon aléatoire dans cette année. Ayant décidé de piocher un peu complètement au hasard d'ailleurs, nous verrons bien ce qu'il en ressort. Vous verrez, c'est très proche, mais aussi, comme je vous le disais, c'est déjà si lointain.

Eh bien voilà, vous êtes dans l'ambiance, dans une ambiance qui s'appelle Pearl Jam. Alors le disque que vous allez, le disque, l'album que vous allez entendre tout au long de cette émission, donc va nous emmener avec eux à travers cette année 2024. Et cet album, ça s'appelle, que je ne dise pas de bêtises, Dark

Matter. Le premier titre que vous avez entendu, c'est Scare of Fear. Alors, on va parler un peu de Pearl Jam rapidement, là, pour vous présenter ces musiciens. Alors, Pearl Jam, c'est un groupe de rock, donc des États-Unis d'Amérique. Ils sont originaires de Seattle. Vous savez, Seattle, c'est une ville célèbre quand même pour les musiciens. C'est une ville qui se situait dans l'État de Washington, complètement sur la côte ouest, hein, en haut, là, complètement en haut des États-Unis, un petit peu avant le Canada, si vous voulez situer cette ville. C'est une ville qui a beaucoup, beaucoup, beaucoup produit de musiciens pendant de nombreuses années. Alors, Pearl Jam est formé en 1990 avec le guitariste Stone Gossard et le bassiste Jeff Hammond. Pearl Jam est donc l'un des groupes les plus populaires du mouvement grunge. Vous vous rappelez un petit peu de ce mouvement qui vient de Seattle, justement. Alors, formant aussi aux côtés de Soundgarden, de Nirvana, évidemment, et d'Alice in Chains, ce qu'on appelle le Big Four de Seattle. En 2005, les lecteurs de USA Today élisent d'ailleurs Pearl Jam comme le meilleur groupe américain de rock à travers les âges. Alors, ils se sont fait connaître par leur musique, bien sûr, mais aussi par leur engagement. Engagement scénique, hein, les concerts sont très longs et avec beaucoup d'énergie. Et puis aussi, ils ont fait connaître parce qu'ils ont pris position très rapidement contre la politique des États-Unis. Alors à l'époque, c'était la politique anti-Bush. Et puis aussi, ils se sont investis dans l'humanitaire et dans l'écologie. Donc voyez en quelques mots ce groupe. Pour vous donner encore une idée, en 2012... le groupe recense pas loin de 32 millions de disques vendus, ne serait-ce qu'aux États-Unis d'Amérique, et près de 60 millions d'albums à l'international. Alors, on est considéré comme un des groupes les plus importants donc, de ces années. Alors, rapidement, là aussi, un peu d'origine. Alors, en 1984, ce n'est pas des petits jeunes, vous voyez, hein, 1984, le guitariste Stone Gossard et le bassiste Jeff Ament font leurs premières armes ensemble au sein d'un groupe qui s'appelle Green River. Alors ensuite, ce groupe va durer très très très longtemps, et puis il va y avoir encore un drame, comme il y en a hélas souvent dans les groupes de rock, c'est-à-dire qu'il y a un des musiciens qui va mourir d'une overdose. Une overdose, c'est pas très original. Overdose due à l'héroïne. Hein. Et nous sommes donc là au tout début des années 90. Donc, qu'est-ce qu'ils veulent faire? Le groupe n'ayant toujours pas trouvé ni de nom, ni de chanteur, il tourne un peu en rond. Alors, Gossard commence à distribuer des cassettes audio à l'époque, de démos, des cassettes de démos à ses amis, en disant « Trouvez-moi quelqu'un, on a besoin de quelqu'un, envoyez chez les gens que vous connaissez. » Et cette cassette va atterrir dans un endroit à San Diego. Alors San Diego, c'est toujours sur la côte ouest des États-Unis, mais alors c'est complètement à l'opposé de Seattle. Hein. Si vous regardez les cartes, hein, Seattle, c'est complètement au nord, San Diego, complètement au sud de cette partie ouest des États-Unis. Alors, y a un type qui s'appelle Eddie Vedder, et qui travaille la nuit dans une station-service pour gagner sa vie. Mais il passe son temps à écrire, en fait, et à interpréter des chansons qu'il met en scène avec un petit groupe local nommé Bad Radio. Bon, et puis lui, la cassette, ça lui a plu vraiment beaucoup. Alors, il fait ce qu'on appelle, vous savez, un petit essai. Hein, il fait son truc et puis il renvoie la cassette à Seattle en disant « on verra bien ce qui arrive ». Et ce qui va arriver, c'est que ça va plaire beaucoup aux autres. Et puis, ils vont l'engager. Et là, on va arriver donc à la formation qu'on connaît maintenant de Pearl Jam. Alors, en fait, Pearl Jam, pourquoi? Alors, on ne sait pas trop pourquoi. D'après eux, c'est parce que la grand-mère d'un des musiciens s'appelait Pearl. Et puis, Jam, ça fait penser, vous savez, aux musiciens qui font des sessions, les Jam Sessions. Donc, parce que c'est aussi toujours en construction. Alors, ils ont même inventé d'autres histoires pour nous raconter des bêtises, comme quoi la grand-mère faisait des confitures hallucinogènes, donc Pearl Jam. Mais ce n'est pas vrai, hein, ça, ils le disent après, c'était juste pour faire un peu de raconter des histoires. Alors, donc, on va connaître le groupe Pearl Jam avec un succès quand même assez fulgurant. On peut remarquer dans ce groupe donc de grunge qu'il se démarque un peu des autres par beaucoup d'influences qui ne sont pas forcément les influences qu'on s'attend pour le groupe de grunge.
Alors bon, les influences peuvent être des années 70, un peu comme Nirvana, hein, qui a puisé dans les années 70 quand même pas mal d'influences. Alors lesquelles? Ben, les habituels, j'irais, les Who, Led Zeppelin. Et puis, comme on est aux États-Unis et qu'on est le long de la côte californienne et qu'un petit peu au nord, il y a le Canada, il y a un musicien qui va vraiment, vraiment les influencer, c'est Neil Young. Neil Young, parce que c'est quelqu'un qui est très connu et qui est assez universel, on peut dire, et puis qui fait du jam, souvent, en scène. Il va commencer un morceau qui, normalement, dure 3 minutes, et il va le faire durer 12 minutes sur scène, par exemple. Donc Pearl Jam s'inspire beaucoup de Neil Young, et puis des riffs de guitare des anciens, de Led Zeppelin, des Who, etc. Alors, c'est ce qui fait leur originalité aussi. C'est beaucoup moins le côté punk rock, si vous voulez, que le grunge avait aussi, hein, mais là, c'est plutôt le côté avec de l'histoire, décidément. Dans mes albums d'histoire, on vous raconte des histoires sur les gens qui réfléchissent à l'histoire. Eh bien, écoutez, on va refaire une deuxième pause avec eux, avec Pearl Jam, et puis après, on va commencer à défiler rapidement cette année 2024.

Alors, on est toujours avec Pearl Jam. D'ailleurs, il faut vous y habituer parce que ça va durer toute l'émission. Hein. Et l'album Dark Matter. Alors, je disais qu'on va faire un petit survol de l'année 2024 avec quelques articles. Alors, je vais citer évidemment les auteurs. Là, je vais vous parler d'un article de Sébastien Fontenelle. C'était une chronique qui s'appelait, puisqu'elle n'existe plus, « De bonne humeur ». Alors, voilà ce qu'il nous dit dans cette petite chronique et ce que valent les vies palestiniennes. Il faut bien sûr, et quoi qu'on en ait, et quel que soit le dégoût qu'inspire évidemment ces ignominies, tenir le compte des infamies qui sont quotidiennement dites ici, pendant que là-bas, à Gaza, continue l'entreprise d'anéantissement qui, selon le ministère gazaoui de la Santé, a déjà fait en trois mois, près de 25 000 morts au moment où j'écris ces lignes, et 62 000 blessés. Compte non tenu, évidemment, des victimes qui se trouvent encore sous les ruines. La semaine dernière, par exemple, sur BFM TV, où elle était encore, une fois de plus, invitée, l'éditocrate Caroline Fourest a contesté ce bilan. « Nous avons, a-t-elle doctement expliqué, une guerre à huis clos qui va se dérouler sans beaucoup de témoins. » Donc, il n'y a pas beaucoup de journalistes sur place pour vérifier, ce qui fait que l'on dépend en effet d'une source unique qui est une source terroriste habituée à mentir. Comprendre, bien entendu, où on dépend des chiffres du ministère de la Santé et donc indirectement du Hamas, qui est au pouvoir à Gaza, comme vous devez le savoir. Donc voilà ce que nous dit la grande éditocrate Caroline Fourest, bien connue pour ses positions sur le conflit. Par conséquent, a-t-elle ensuite ajouté, il faut que chacun prenne ses responsabilités. Et les responsabilités journalistiques, dans ce moment-là, sont immenses. C'est-à-dire que, quand on a une source unique terroriste, il faut la préciser, il faut savoir qu'il faut diviser les chiffres qui sont produits par 5, voire par 10. Puis de conclure, et néanmoins, une fois qu'on a dit ça, il ne s'agit pas de nier qu'il y ait des pertes civiles, évidemment. Aujourd'hui dans la bande de Gaza, mais on peut dire qu'elles sont probablement beaucoup moins nombreuses. Voilà ce qu'on entend sur BFM TV, nous sommes en janvier 2024. L'obscénité dans ces proférations est partout. L'espace manque ici, dit Sébastien Fontenelle dans sa petite chronique, mais nous observons tout de même lorsqu'elle constate d'abord qu'il n'y a pas beaucoup de journalistes sur place pour vérifier. Bonne question. Les bilans humains terrifiants que produit quotidiennement le ministère gazaoui de la Santé. Fourest oublie peut-être, ou probablement elle en fait exprès, soigneusement, de préciser que c'est parce que le gouvernement israélien, manifestement désireux de maintenir le huis clos sous le couvert duquel il perpètre depuis trois mois une immense tuerie, interdit la presse de se rendre à Gaza. Alors on se plaint qu'il n'y a pas de journalistes, selon Mme Fourest, mais c'est normal, puisque l'armée israélienne interdit de rentrer dans Gaza, sauf les seuls qui sont sur place, ce sont les journalistes palestiniens. Quand on ne les tue pas d'ailleurs, hein, mais enfin bon, il y en a quelques-uns qui font encore leur boulot. Donc, sur BFM TV, cette dame nous affirme que faut pas croire les chiffres, et puis c'est normal, c'est truqué, puisqu'il n'y a qu'une source. Mais pourquoi il n'y a qu'une source? Bonne question, mais on n'avait pas posé, on ne donne pas les réponses. Hein. Elle oublie aussi que le Haut Commissariat aux Nations Unies, aux droits de l'homme, considère que les chiffres produits par les autorités sanitaires de Gaza sont un reflet raisonnablement précis de la situation sur le terrain. Et que le gouvernement israélien lui-même ne conteste guère les chiffres. Mais nous, oui, en France, sur le BFM TV, on conteste les chiffres et on dit que, vous vous rendez compte, les chiffres des terroristes divisons par 5, par 10. Elle tient donc à les diviser, ces chiffres. Au moins par 10, insiste-t-elle. C'est tout à fait édifiant. Pour suggérer par conséquent que l'immonde carnage en cours à Gaza n'aurait pas fait 25 000 morts à l'heure où je vous parle, mais 2 500. Voilà. Tout en jurant évidemment qu'elle ne cherche nullement à nier qu'il y ait quand même des pertes civiles, dont elle se contente donc de nier qu'elles soient aussi nombreuses que ne le clament les survivants,
Et c'est un magnifique effort de journaliste, ne nous retrouvez-vous pas. Voilà, bah c'était en mois de janvier, vous vous rappelez, on était, c'était pas très très loin de ce qui s'était passé sur le territoire israélien, et là, la répression avait commencé. Alors, depuis cet article de janvier 2024, les chiffres, ça c'est pas à diviser par 10, mais à multiplier par 10 probablement.

Dark Matter, c'est l'album que vous écoutez, et c'est donc Pearl Jam. Pas la confiture. Pearl Jam. Bon, voilà. On continue les articles que j'ai piochés un peu au hasard et en tirant d'une pile de l'hebdomadaire Politis que je dispose chez moi depuis des années. Et donc, l'année 2024, je l'ai en entier. Alors, bon, je l'ai fait de façon très arbitraire. Hein. Donc, là, on va parler d'un article, d'une chronique aussi, de Hugo Boursier, qui s'appelle Parti pris, cette chronique. Et elle est titrée Violence sexuelle, silence. On tourne. Ils ont sagement écouté. Ils se sont levés. Et tous, ou presque, sont partis sans rien dire. Les hommes du cinéma français ont soutenu un bien décevant silence lors de la 49e cérémonie des Césars, durant lequel l'actrice Judith Godrèche a raconté un cauchemar devant une foule de pantins tout juste poli. Certes, alors il y a eu une standing ovation, on n'est pas au cinéma pour rien. Certes, on put entendre des interventions aux accents solidaires pour les femmes, les victimes, des balles russes aussi, ou du peuple palestinien, et donc sur toutes ces femmes qui sont victimes de violences. Certes, les soutiens furent apportés lors des interviews pour la télévision, et l'on peut se réjouir que ces messages aient existé. Mais l'actrice de 51 ans, qui a porté plainte, je vous le rappelle, pour viol sur mineur, contre Benoît Jacquot et Jacques Doyon, a pu également compter, tient-elle à rassurer dans un entretien aux Parisiens, sur les doigts d'une seule main, celle et celui avec qui elle a longuement discuté lors du dîner qui a suivi les festivités majeures du 7e art. Vous savez, après, on dîne ensemble, etc. Donc, elle dit qu'elle a parlé avec 5 personnes. Donc, bon, ça ressemble à un boycott quand même. Hein. Celui-ci est pourtant en crise ouverte en matière de violence sexiste, le cinéma, et sexuelle, depuis la célèbreissime affaire Weinstein, qui n'est toujours pas terminée d'ailleurs, je vous le rappelle. Mais peut-on seulement s'en féliciter ? Sur les réseaux sociaux, les critiques regrettant un appui si timide de la part des acteurs et des actrices se multiplient. Ne pouvait-on pas attendre plus de la part du cinéma français ? Le tonnerre qu'on fait retentir des affaires aussi importantes et graves que celles de Luc Besson, évidemment de Gérard Depardieu, de Christophe Rougia, de Nicolas Bedos, de Richard Berry, de Gérard Miller, de Benoît Jacquot et de Jacques Doyon, n'aurait-il pas demandé plus de réaction de la part du cinéma français ? Au-delà de la poignée de femmes qui se sont montrées vraiment solidaires, qu'ont à dire les hommes assis et silencieux dans leur confortable fauteuil à l'Olympia ? Pas grand-chose. Les réactions furent les mêmes qu'il y a 4 ans lorsque Aïssa Maïa avait pointé le manque de personnes noires sur un grand écran. Autant de coups d'épée dans l'eau de la lâcheté. Après les courtes déclarations de soutien face aux caméras, bien entendu, de quelques-uns, qu'ont à dire ceux qui ont applaudi les années durant les monstres sacrés ? Que dénoncent ceux qui, grâce à leurs idoles, se sont enrichis ? Rien. Ils se taisent. Ils se complaisent dans un silence coupable. Judith Godrèche l'annonce clairement. Si la standing ovation est l'expression d'un sentiment commun, alors ça se traduira par des actes. Si c'était un geste qui n'est pas ancré dans une conviction et un désir que les choses changent, alors il ne se passera rien. Alors que s'est-il passé après ce qu'a dit Godrèche ? Ben rien. Du côté des actes, pour l'instant, si peu de choses. Mais sur le terrain de la libération de la parole, un nouvel espace de témoignage s'est ouvert avec le fameux mouvement aussi MeToo Garçon. Le comédien Aurélien Wick a posté sur Instagram le 22 février 2024 un témoignage dénonçant des faits d'abus sexuels de son agent et d'autres gens de son entourage entre ses 11 et 15 ans. Aurélien Wilk a sonné une autre alarme dans l'enceinte musique du cinéma français
celle des agressions sexuelles prenant pour victimes des garçons et des jeunes hommes. C'est un nouvel aspect, mais qui n'est loin d'être négligeable. Depuis, des personnalités comme des anonymes publient sur les réseaux sociaux des récits courts, plus longs, parfois, fournis ou concis. Si dès la première parole libérée, d'autres se libèrent, le temps de l'écoute, de l'action et de l'engagement ne suit pas toujours ou ce jaillissement. Les Césars en ont fourni un exemple retentissant. Oui, alors donc on sait, oui, on savait, oui, mais bon, bah, et on continue. The show must go on, comme on dit. Hein, et puis nos stars, nos locomotives du cinéma français sont inattaquables, donc on ne va pas les embêter avec quelques peccadilles.

Eh ben dites donc, là on a couru, hein. C'était Running, Running de l'album Dark Matter de Pearl Jam. Alors là c'est un peu, on retrouve un son plus grunge en effet, originel, c'est plus les influences punk, hein, dans ce morceau-là. Et ça va vite, hein. Là, faut suivre le rythme, hein. Voilà. Alors revenons faire un petit tour en 2024 avec la plume d'Agnès Rousseau, qui intitule son article « Attal investit dans le tri social ». Gabriel Attal, bien entendu, vous l'avez compris. Gabriel Attal veut un choc des savoirs pour élever le niveau des élèves. En décembre, évidemment, de l'année dernière, 2023, en décembre, il était ministre de l'Éducation nationale. Il a annoncé la mesure phare de son projet, la mise en place de groupes de niveau en français et en mathématiques pour tous les élèves de 6e et de 5e. Alors, comme si vous voulez un tri. La réforme sera effective dès la rentrée prochaine, dit-il. Les directeurs de collège la jugent pourtant inapplicable. Pourquoi ? Ben par manque de professeurs, de salles de cours, il faut sacrifier des options, des dispositifs existants, arrêter les cours de soutien. Mais qu'importe, lors d'un séminaire en ligne organisé dans l'urgence le 14 mars dernier, avec plus de 10 000 personnels de direction, le Premier ministre déroule son argumentaire. Il sera très vite contraint d'arrêter cet échange. Avec une heure d'avance, assailli par les questions auxquelles il semblait ne pas pouvoir répondre. Ben oui, les chefs d'établissement, ils ont des questions à poser quand même. Comment on met en place ce qu'on nous demande de faire ? Évaluation de tous les élèves de 6e et de 5e en mathématiques et en français. Mais avec quels moyens ? Qui va faire ces évaluations ? Alors, en haut lieu, on pond des trucs et puis après, ben, faut les mettre en application sur le terrain. Alors, concession symbolique, le terme « niveau » a été remplacé par « besoin ». J'adore les gens qui sont dans les ministères. Donc là, ce n'est plus un niveau, c'est les besoins. Mais l'idée reste la même. Toutes les études montrent que ce type de dispositif contribue à renforcer les inégalités et à augmenter les écarts entre les élèves, à renforcer le sentiment d'échec de ceux qui se retrouvent assignés dans le groupe dit des faibles. Sans impact réel pour les autres d'ailleurs, dans l'autre groupe. Quel projet défend-on quand on stigmatise des enfants à un âge où se construit l'estime de soi ? 6e, 5e. Ados, petits ados. Vos camarades seront des élèves en difficulté, votre enseignant vous fera des cours pour élèves en difficulté, vous aurez un emploi du temps pour des élèves en difficulté, vous savez, 10 ans, votre avenir est déjà un nom, décrit Alexis Porchke, professeur de français qui fustige la mise à mort d'une certaine vision de l'enfance. C'est une évolution rendue nécessaire par la dégradation des résultats, déclare la CELAEB, Amélie Oudéa Castéra, début février. Vous savez, ministre qui a succédé à Attal. Traduction, les classes sont trop hétérogènes et il ne faudrait pas que les faibles tirent les forts vers le bas. Ça ressemble parfaitement à ce qu'on veut, quoi. C'est-à-dire, il y a les petits élèves, les bons petits élèves. Peut-être qu'il y a souvent un rapport de classe, et pas que de classe dans les classes, mais de classe tout court, entre les gens qui sont au haut du panier, les riches, et puis les gens beaucoup plus pauvres et qui ont du mal à atteindre le niveau requis. Bon, bref. Après la lutte des classes, justement, la lutte des groupes, dénonce une enseignante. Cela signera la mort de tout ce auquel on croit, témoigne une autre enseignante. La fin de l'idée que les classes puissent être des espaces de coopération et d'entraide, de mixité sociale et de diversité. En Seine-Saint-Denis, vous connaissez la Seine-Saint-Denis, je suppose, le département le plus pauvre de métropole, la mobilisation ne faiblit pas depuis fin février contre ce choc des savoirs, mais aussi pour davantage de moyens. Enseignants et parents d'élèves réclament un plan d'urgence pour financer 5000 postes manquants. Dans le département des Seine-Saint-Denis. Les élèves perdent l'équivalent de plus d'un an de scolarité en moyenne
du fait du non-remplacement des enseignants absents pendant leur scolarité. Les bâtiments scolaires sont délabrés, un tiers des écoles infestées par des nuisibles, pour pas dire des rats. 50% des établissements sont sous-chauffés, avec des plafonds qui s'écroulent et du matériel qui manque. Face à cela, les choix aberrants du gouvernement, plusieurs milliards d'euros pour financer la généralisation du très très contesté Service National Universel, le SNU, autant pour celle des fameux uniformes, vous rappelez de cette histoire-là, on va les mettre tous les petits écoliers avec des uniformes, 700 millions d'euros de coupes budgétaires annoncées pour l'éducation nationale cette année quand même, malgré tout cet argent qui est distribué ailleurs. Alors, plutôt que d'évaluer les faibles et les forts, faut peut-être remettre un petit peu les choses dans l'ordre, c'est-à-dire l'éducation nationale à sa place. Et sa place, c'est pas de trier les élèves, c'est d'avoir une homogénéité. Et puis après, bah, si vraiment il y a besoin de trier, c'est plus tard, c'est pas en sixième qu'on trie, non ? Après, combien d'élèves qui étaient mauvais en sixième peuvent devenir très bons quand ils arrivent dans les études supérieures ? J'en connais beaucoup, moi, hein, qui ont été nuls quand ils étaient en 6e, 5e, parce que ça ne les intéressait pas, ou parce que les cours ne correspondaient pas à ce qu'ils étaient. Et puis après, progressivement, ils remontent la pente, et puis certains font des études supérieures brillantes. Donc, arrêtons de trier, arrêtons, s'il vous plaît. Plutôt que dans un enseignement qui accueille et qui accompagne, le gouvernement préfère visiblement investir dans cette espèce de tri social. Casser l'école. Casser l'école, c'est casser les élèves. Briser des enfants. En Seine-Saint-Denis ou ailleurs, la colère déborde. Les parents d'élèves prennent les relais des enseignements en grève pendant de longs mois. Et ont lancé avec succès des opérations écoles désertes. Alors là, on était en mars, hein. C'était le 21 mars l'article. Hein. Ils misent dans les prochains jours sur les occupations d'établissements pour ne rien lâcher et faire barrage à cette nouvelle étape du projet de destruction de l'école publique. Et ben voilà, et on en est où maintenant ? On a passé une petite année, bon, on pourrait en parler. Hein. Ça va bien, tout va bien. On est toujours dans les Parcoursup, qui a le brillant, brillant Parcoursup quand on arrive en première. On est dans des écoles à deux vitesses, et puis il y a un poids terrible qui pousse vers le privé, l'excellence. Tu as dit à propos de cette dame-là, comment qu'elle s'appelle déjà, vous savez, la dame qui a remplacé Attal, donc Ouvéa, là, hein, Castena, bon, bref, peu importe, j'oublie facilement des noms, je ne sais pas pourquoi d'ailleurs, ça doit être probablement exprès. Elle, ses enfants, ils étaient scolarisés où, avant de devenir ministre de l'Éducation nationale ? Bonne question. Très intéressant comme question. Ben dans le privé, figurez-vous. Voilà. Allez, on va retrouver notre Pearl Jam et avec Dark Matter, l'album.

Bon, nous écoutons toujours Pearl Jam, toujours dans cet album Dark Matter, et ça, c'était Something Special. Le regard de Denis Cifer maintenant, le 18 juillet 2024, bien sûr. Trump, un programme de haine. Plutôt que l'enquête et le droit, les complotistes trouvent généralement le chemin des coupables en posant la question rituelle « À qui profite le crime ?» Ils ont préféré cette fois demander « Qui a armé le bras du tireur ?» Et la réponse est toute trouvée. Bah, évidemment, les démocrates, bien sûr. Car c'est assurément Donald Trump qui va profiter de sa tentative d'assassinat dont il a été la cible le 14 juillet 2024 dans un meeting de campagne. Nous étions en Pennsylvanie. Eh oui, Trump, l'été 2024, il est en campagne pour tenter de se faire réélire après donc qu'il a été battu, comme vous le savez, par Biden l'élection précédente. Enfin, il ne l'a jamais reconnu d'ailleurs. Alors, en survivant, il a gagné l'élection. C'est ce qu'affirme même pas mal de commentateurs. Cette histoire va lui l'aider certainement, en effet, à gagner la prochaine élection. Alors, c'est peut-être aller peu vite en besogne. Nous sommes qu'au mois de juillet, hein. Donc nous sommes encore à 4 mois de l'échéance des élections aux États-Unis. Mais Trump, en génie de la communication, a eu l'intuition du geste qui allait faire la une de toutes les télévisions et de tous les journaux du monde entier. Alors qu'il émergeait de la mêlée avec ses agents de sécurité et qu'un léger filet de sang lui balafrait le visage, il a brandi le poing comme un défi à cette moitié d'Amérique qui le déteste et qui l'effraie. Depuis cet instant, une vague déferlante d'émotions semble avoir repoussé la raison hors du champ politique. Une vague qui a poussé une Amérique pieuse aux confins du fanatisme, au point de tenir dans l'événement la preuve que son héros est sous protection divine. Eh oui, là, le mot « miraculé » est à prendre au pied de la lettre. Oubliez, vous savez, le tueur virtuel et vantard qui mimait avec son index comme s'il allait tirer sur quelqu'un un crime imaginaire sur la 5e avenue. Oubliez le viol d'une star du porno. Oubliez le refus obstiné du verdict des urnes. Oubliez l'assaut du Capitole un certain 6 janvier 2021 par une horde gothique de cinglés ultra-violents. Tout ça, c'est fini. Par un extraordinaire renversement des valeurs, Satan est devenu donc le martyr. L'Amérique des évangélistes et des fous de Dieu plonge le pays dans un monde hallucinatoire dont il ne sera pas facile de sortir avant cette élection prévue le 5 novembre. D'autant plus que de l'autre côté, le camp de la raison est incarné par Joe Biden, pathétique. Victime d'un mal cognitif sans doute plus encore que de l'âge, qui perd lui aussi par instant le sens du réel au point de ne pas vouloir désarçonner. Bref, à l'heure qu'il est, l'Amérique semble prête à se donner un Falstaff ivre de vengeance qui ne fait plus rire personne et qui est plus proche du Ku Klux Klan que d'une civilisation digne de notre époque. Eh oui, c'est un peu prémonitoire, monsieur Denis Cifer, dans votre éditorial Trump, un programme de haine. Voilà. Eh bien, vous connaissez la suite, hein ? Non ? Vous connaissez pas la suite ? Si, ben, vous devrez la connaître. On est en 2025, on arrive à la fin de l'année 2025, mais là, on est en 2024. Allez, retour avec Pearl Jam.

Eh bien, on arrive à la fin de l'année 2024. On arrive à la fin de l'année 2025, mais là, c'est surtout la fin de l'année 2024 dont je voudrais vous parler. Alors, toujours un grand merci d'abord à tous ces journalistes qui écrivent pour la revue Politis, hein, l'hebdomadaire Politis, qui m'ont permis d'illustrer cette émission Album d'Histoire, le 152e album d'histoire, entre parenthèses. Bon, nous sommes maintenant au décembre, le 12 décembre. Et donc, dans la revue Politis, il y a un article qui est co-signé par Hugo Boursier, Pierre Jéquier-Zalc et Lucas Sarafian. Alors, de quoi s'agit-il? C'est un événement, c'est après la censure, l'ombre de la démission, la chute du gouvernement Barnier, vous devez vous en souvenir, non peut-être, hein, je ne suis pas sûr, mais enfin... La chute du gouvernement Barnier, ça passe vite le temps, hein. C'était en décembre 2024, on a l'impression que ça fait une éternité. Souligne un blocage structurel et place de nouveau en première ligne, ben qui? Ben le chef de l'État, plus que jamais quand même fragilisé, au point que la question de son départ anticipé, improbable, il y a quelques mois, prend un peu d'épaisseur. Un président de la République en mondion vision, seul face à son prompteur, le ton est condescendant, moraliste. Les annonces, elles, sont inexistantes. Emmanuel Macron n'a finalement pas grand-chose à nous dire. Ni mea culpa, ni nouveau gouvernement. Simplement, il veut simplement nous affirmer non, il ne démissionnera pas. Comme si le dire permettait de balayer cette hypothèse. Pourtant, c'est bien l'effet inverse que le chef de l'État a obtenu après sa prise de parole le jeudi 5 décembre à la suite de la censure par les parlementaires du gouvernement Barnier. En martelant qu'il s'accrocherait à son pouvoir, il a démontré plus que jamais la fragilité de sa situation politique. La question de la démission n'est pas encore tout à fait mûre. Emmanuel Macron a encore 30 mois de mandat, c'est énorme. Il l'a répété à plusieurs reprises. Pour l'instant, on n'en est pas encore là. Mais l'hypothèse est de plus en plus palpable, analyse Rémi Lefebvre, professeur de sciences politiques à l'Université de Lille. Palpable, parce que depuis quelques jours, elle transcende les différences d'une large partie de la classe politique. La France insoumise, LFI, on défend la nécessité de la démission du chef de l'État. Selon les insoumis, convaincus que toute la politique française part du président, il ne doit pas avoir vraiment tort d'ailleurs, seul le départ du locataire de l'Élysée, provoquant ainsi une présidentielle anticipée à laquelle se prépare Jean-Luc Mélenchon pour eux, pourrait sortir la France de la crise politique. On voit que malgré la composition de l'Assemblée, il y a un blocage. Et ce blocage se trouve où? Il se trouve à l'Élysée. À un moment se posera forcément la question de sa démission, estime Paul Vannier, député du Val-d'Oise et chargé des élections au sein du mouvement LFI. Depuis quelques jours, les Insoumis constatent avec saveur que l'idée est reprise par des élus de droite et aussi du centre. Le président de la région Normandie, ministre de la Défense sous Nicolas Sarkozy et actuel chef de file des centristes, Hervé Morin, s'est déclaré favorable à la démission d'Emmanuel Macron. Incroyable. Tout comme le maire, Les Républicains de Meaux, ministre sous Jacques Chirac, Jean-François Copé. Une position d'autant plus étonnante qu'il plaidait dès 2022 pour une alliance rapide entre sa formation et la Macronie. Charles de Courson, figure de groupe Yacht, député centriste depuis plus de 30 ans et rapporteur général du budget de l'Assemblée, rejoint également la position des Insoumis sur le sujet. Peut-être que la solution pour sortir de la crise, ce serait tout simplement la démission du chef de l'État et donc provoquer des présidentielles anticipées. Puis après, les législatives pour renouveler cette chambre qui est ingérable, comme vous le savez. Eh bien non, ce n'est pas ce qui va se passer en 2025. Alors après Barnier, je crois qu'on a eu Bayrou,
Puis après, on a encore un nouveau Premier ministre qui en est à son deuxième déjà. Il a démissionné, mais il est revenu. Bon, enfin, bref, c'est le grand cirque dans notre pays. On a un vague budget de la sécurité sociale qui a été arraché à 10 voix près, si je ne m'abuse. Et on attend toujours le vote du budget de l'État. On est en décembre 2025. Donc là, je vous parlais de décembre 2024. Donc vous voyez, la peut-être solution qui aurait bouleversé beaucoup de choses, ça aurait été évidemment de provoquer cette élection présidentielle anticipée, puis dans la foulée, les législatives qui auraient rebattu complètement les cartes électorales de notre pays. Mais on ne sait pas ce que ça aurait donné. Nous sommes bien d'accord. Donc peut-être qu'on n'est pas si mécontent que ça dure encore un peu. On voudrait bien que ça change, mais peut-être que il peut bientôt à nouveau dissoudre l'Assemblée, en fait. Non, pas encore. Non, il faut encore attendre un petit peu. Et on n'a pas le droit de dissoudre 2 fois par an. Sur ça, il pourrait dissoudre toutes les semaines. C'est pas mal, ça. On tournerait au vote. On remettrait une Assemblée nationale ingérable, ingouvernable, parce que c'est nous, ça. C'est les Français, vous saviez. On est ingouvernable, paraît-il. Et puis on a des idées donc très très très très ancrées et très partagées. Donc on n'est pas gouvernable. Mais le chef d'État, lui, il gouverne et il nous préside et il va nous présider jusqu'à la fin de son mandat. Je ne crois pas que je me trompe. Voilà. Donc on se posait la question de la démission d'Emmanuel Macron et nous étions en décembre 2024. On a terminé le survol de cette année. Et comme d'habitude, on termine avec Dark Matter, justement, le nom de l'album, qui va être aussi le nom de la dernière chanson que vous allez entendre, de Pearl Jam. Allez, au revoir et à une autre fois, et à l'année prochaine.

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0: Vous êtes à l'Express. Alors écoutez, écoutez, est-ce que vous êtes déjà là? Alors, une question encore qui va écouter. Écoutez un moment, je réponds à une question. Dites-moi la prochaine.
1: Qu'est-ce que vous pensez de l'amour, Salvador Dalí?
0: Alors, l'amour doit être de nouveau l'amour courtois de la région Perpignan, Béziers, Narbonne et Toulouse. Merci, bonjour.

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8: Le voyage a commencé enfant, quand Robert Dampnier rêvait d'Himalaya, et plus précisément du royaume du Bhoutan. C'est en 1987 que Robert y met les pieds pour la première fois. Tout de suite, il est saisi par les beautés de ce pays. Pics enneigés, costumes traditionnels, monastères accrochés aux falaises, moines bouddhistes en robe rouge, tout y est. Depuis, Robert n'a cessé d'y retourner. Il est aujourd'hui l'auteur du livre « Bhoutan, royaume hors du temps ». Dans cette émission de Regard d'ailleurs, enregistrée sur le festival du Grand Bivouac, Robert partage avec nous ses connaissances d'un pays qui fait rêver.
9: Je pense que j'ai toujours été attiré par le voyage et par les pays lointains, et également par l'Himalaya. Peut-être depuis que je suis tout petit, depuis que j'avais lu, je ne sais pas, Tintin au Tibet ou alors Alexandre David Nel et ses aventures fort intéressantes. Et alors, voilà, j'ai commencé à voyager, j'ai une trentaine d'années. Donc je suis d'abord allé au Tibet, au Népal, dans les pays qui étaient, voilà, qui étaient davantage connus. Et puis un jour, par hasard, en ouvrant des cartes de l'Asie et de l'Himalaya notamment, il y a une trentaine d'années, je suis tombé sur le Bhoutan. Alors là, c'était très peu connu. Et dans les années, voilà, 1985, il y avait une poignée de voyageurs qui connaissaient ce pays, qui à l'époque d'ailleurs recevait que 2500 touristes par année. Donc c'était vraiment très très peu. Et alors je suis allé là avec des amis, on a cassé notre tirelire, on est allé au Bhoutan. Et là je suis tombé immédiatement amoureux de ce pays, où je suis retourné ensuite un nombre incalculable de fois.
8: Donc là en 1985, le Bhoutan est déjà un pays qui limite l'accès au tourisme.
9: Alors oui et non, limite n'est pas la bonne définition du tourisme au Bhoutan, il n'y a pas réellement de limite. En revanche... Le Bhoutan est un pays qui est plus cher que ses voisins, le Népal ou l'Inde, et qui en tout cas organise le tourisme de façon très différente. C'est-à-dire qu'au Népal, en Inde, vous pouvez arriver avec un sac à dos, et puis selon vos moyens, vous payez un hôtel à 15 ou 20 dollars, et vous payez des repas à 5-6 dollars.

0: Et puis ensuite, dans le forfait que vous avez payé de $250, eh bien finalement, tout est compris. Vos hôtels, vos restaurants, votre voiture, votre chauffeur, votre guide, etc. Donc c'est un modèle, on va dire, touristique, d'organisation du tourisme qui est très différent de ses voisins, mais et qui est forcément plus cher. Voilà, donc vous ne pouvez pas aller au Bhoutan tout seul, mais vous devez forcément participer donc, à un groupe et passer par un tour opérateur ou une agence de voyage.
1: Un petit peu comme au Tibet aujourd'hui, on ne peut pas voyager d'une manière indépendante dans la zone autonome.
0: Oui, oui, voilà, par exemple, oui, c'est un peu le même modèle. Effectivement, oui, au Tibet aussi, aujourd'hui, le tourisme, vous devez voyager forcément oui, avec un groupe et par une agence, etc. C'est assez réglementé et contrôlé. Au Bhoutan, ceci dit, c'est très différent. Ça peut rappeler un peu le Tibet, mais il y a des grandes différences entre les deux pays. D'abord, c'est que le Bhoutan, lui, est un tout petit pays, c'est un confetti par rapport à la Chine, qui est un pays immense d'1,3 milliard d'habitants. Le Bhoutan, c'est minuscule, c'est grand comme la Suisse, et ça ne fait que 700 000 habitants. Et puis ensuite, ben on connaît le régime politique chinois et la façon dont les choses se passent un peu en Chine. Dans le petit pays qu'est le Bhoutan, c'est une monarchie constitutionnelle avec un jeune roi qui doit avoir 35 ans cette année, et voilà, qui est marié à une non moins charmante reine. Et puis c'est un gouvernement qui est élu au suffrage démocratique. Le Premier ministre, l'Assemblée nationale, le Premier ministre, les ministres sont élus au suffrage universel. Donc c'est une forme voilà, de monarchie, on va dire, constitutionnelle, un peu à l'image de celle qu'on connaît en Angleterre, au Danemark ou aux Pays-Bas.
1: Et quel est le lien entre le Bhoutan et les pays voisins ?
0: Alors, c'est compliqué parce qu'effectivement, quand on regarde une carte, le Bhoutan n'a que deux voisins, l'Inde et la Chine. Parce que les voisins proches, comme le Népal, eh bien, le Bhoutan n'a aucune frontière avec le Népal, puisque finalement, entre le Népal et le Bhoutan, vous avez un petit doigt de l'Inde qui s'appelle le Sikkim et qui remonte en direction du Tibet. Donc le Sikkim, qui fait environ 70 km de large, sépare le Bhoutan du Népal. Et de même, le Bhoutan n'est pas loin du Bangladesh, mais là encore, vous avez une partie de l'Inde qui passe entre les deux. Donc finalement, le Bhoutan n'a que deux grands voisins, la Chine et l'Inde. Pas rien, des pays immenses avec chacun plus d'un milliard d'habitants.
1: Et la condition pour ces pays voisins est la même que pour les étrangers occidentaux ? Un visa journalier de $250 ?
0: Non, alors c'est différent. Pour les Chinois, oui, c'est la même chose. Les Chinois vont au Bhoutan comme touristes. En revanche, et là c'est pour des raisons politiques, les Indiens n'ont pas à payer ce forfait quotidien. Pourquoi ? Comme on vient de l'expliquer, coincé entre deux géants que sont l'Inde et la Chine, le Bhoutan devait faire un choix politique. Politique, diplomatique, économique, etc. Et finalement, il s'est tourné vers l'Inde. Ce qui est un peu naturel, parce que si vous regardez une coupe de la chaîne de l'Himalaya, le Bhoutan, comme le Népal, est orienté vers le sud, alors que le Tibet, lui, était orienté vers le nord, vers la Chine, justement. Et d'ailleurs, la Chine n'a jamais eu aucune revendication sur le Bhoutan. Donc le Bhoutan était tourné de façon naturelle vers le sud, donc vers l'Inde, et après, il fallait faire un choix au niveau politique et économique. Donc les Bhoutanais ont choisi les Indiens. Je pense que c'était le choix le plus logique. Donc aujourd'hui, l'Inde apporte une aide économique très très importante au Bhoutan, apporte une aide au développement très importante au Bhoutan. Et finalement, donc, il y a des accords particuliers. Et les Indiens voilà, n'ont pas besoin de payer ce fameux forfait et peuvent rentrer au Bhoutan, je dirais, comme de simples touristes. Et eux payent ce qu'ils consomment au quotidien, leur hôtel, leur restaurant, etc.

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5: Vous parliez du voyageur avec le sac à dos, donc c'est pas possible d'aller au Bhoutan. Il n'y a pas des gens qui essaient d'y rentrer et passer peut-être une ou deux semaines en voyage organisé et d'étendre leur visa pour être indépendant, autonome et continuer à vivre le Bhoutan d'une manière différente.
6: Alors, c'est un petit peu compliqué. Non, c'est pas réellement possible. Je vous explique en deux mots. Le problème des Bhoutanais, ce n'est pas de recevoir des individuels. Parce qu'il y a beaucoup de gens qui vont au Bhoutan en individuel, seul. Et d'ailleurs, nous, avec l'agence que je dirige, Tirawa, on a pas mal de clients qui nous demandent d'aller au Bhoutan en individuel. Donc, c'est ce qu'on organise. Donc, si vous voulez, ça, c'est pas le problème. Le problème, c'est que les Bhoutanais veulent contrôler le tourisme chez eux, veulent pas voir des gens, des pions comme ça dans la nature. Donc, quand vous avez un visa, on contrôle votre visa à l'entrée, on contrôle bien votre visa à la sortie également. Donc, vous pouvez déjà pas rester...

0: entre guillemets, au noir. Parce que forcément, vous allez vous faire coincer lorsque vous ressortirez du Bhoutan par un aéroport ou par la route. Hein. Ne pensez pas traverser les montagnes du nord avec des cols à plus de 5000 mètres qui sont enneigés 8 mois de l'année. Et on arrive en Chine en plus, alors l'accueil n'est pas forcément sympathique. Au sud, ce sont des jungles épaisses avec des tigres, des rhinocéros, des éléphants. Donc une jungle assez infranchissable. Donc on est obligé quand même de prendre les routes ou les aéroports. Donc là forcément, vous allez vous faire repérer. Donc si vous voulez, le problème des Bhoutanais, un, ils veulent absolument contrôler leur tourisme. Et ça a été toujours leur politique justement. Ils ne limitent pas le nombre de touristes. En revanche, ils ont mis ces taxes qui étaient importantes, qui étaient chères, ce forfait quotidien qui était cher. Et du coup, ben, ça contrôle. Et finalement, ils préfèrent leur devise, c'est-à-dire un petit volume de touristes à un prix élevé et pour une grande qualité de service. C'est un peu leur devise, qui n'est non plus pas sotte, quelque part. Pourquoi ? Parce que le Bhoutan est un petit pays qui n'a pas beaucoup d'infrastructures en termes de routes, en termes d'hôtels, en termes de restaurants, enfin toutes les infrastructures modernes d'un pays. Peu de choses au Bhoutan. Et par ailleurs, le Bhoutan a eu la sage décision de dire « Nous, on veut avant tout préserver notre culture ». Et notre nature, notre environnement naturel, notre environnement culturel. C'est intéressant. Quand on voit les répercussions que le tourisme a eues dans des pays indiens voisins, pardon, comme l'Inde ou le Népal, où par exemple le tourisme a eu des graves répercussions au Népal depuis 50 ans sur le domaine environnemental, par exemple avec le déboisement de certains pans de montagne, de certaines forêts, avec voilà, des constructions un peu anarchiques pour pouvoir recevoir des touristes. Donc les Bhoutanais ont dit nous, ça on n'en veut pas. On veut avant tout préserver notre environnement. Il faut savoir que 70% du territoire bhoutanais est couvert de forêts, dans une grande partie de parcs nationaux, de zones protégées. Donc les Bhoutanais ont dit, nous on veut d'abord préserver notre nature, également notre culture, notre identité.
1: Alors c'est très intéressant parce que ça s'oppose un petit peu à la logique mondiale, globale, qui est du développement économique. Et souvent le tourisme fait partie d'une des ressources les plus importantes des pays en développement. Qu'est-ce qui fait que le Bhoutan a renoncé à ça ?
0: Bien sûr, c'est une décision courageuse, mais qui est magnifique. Parce que, alors, il faut voir le contexte du Bhoutan, qui est un petit pays. Et donc, les besoins, forcément, il y a 700 000 habitants. Donc, les besoins ne sont pas les mêmes que, par exemple, un pays voisin, comme le Népal, qui a 30 millions d'habitants aujourd'hui. Donc, déjà, ça, c'est important. Parce que si les besoins ne sont pas les mêmes, on peut apporter des réponses différentes pour le développement du pays. C'est ce qu'ont fait les Bhoutanais. Donc ça a été leur politique et puis finalement avec le peu de touristes qu'ils ont en les faisant payer un petit peu cher eh bien, et c'est un compromis qui eux peut les satisfaire à ce jour.
1: Vous parliez de 2500 touristes en 1985. Aujourd'hui, quels sont les chiffres du tourisme de Bhoutan ?
0: Alors évidemment, ils ont beaucoup augmenté et aujourd'hui on est à 100 000 touristes. Mais dans ces 100 000 touristes par année, je compte les Indiens. Et les Indiens, à mon avis, représentent pratiquement 50%. Donc c'est très différent. On ne va pas les compter dans les touristes parce que finalement, les Indiens, ils ont juste la frontière à traverser. Ils viennent parfois en voiture. Beaucoup d'Indiens viennent en voiture depuis les plaines des États indiens voisins, l'Assam, le West Bengal, le Sikkim, etc. Ils viennent carrément en voiture au Bhoutan et souvent pour une courte durée. Donc ils viennent principalement en été en plus, lorsqu'il n'y a pas de touristes occidentaux, européens ou américains, parce qu'en été, c'est la mousson. Il pleut. En revanche, pour les Indiens, ils crèvent de chaud en Inde. C'est la mousson, ils crèvent de chaud. Donc, ils aiment bien venir sur les collines et les hauteurs du Bhoutan où il y a un petit peu d'air frais. Donc, ils viennent pour des périodes courtes de 4, 5 jours, parfois une semaine. Et alors, aujourd'hui, les touristes, on va dire occidentaux, européens, japonais, américains, je dirais que ça représente environ 50 à 60% du volume touristique annuel au Bhoutan. Donc, on va dire peut-être aujourd'hui de 50 à 60 000 personnes étrangères par année.
1: Dans l'inconscient collectif, quand on pense au Bhoutan, on pense au BNB, le bonheur national brut. Qu'est-ce que c'est que cette valeur-là ? Est-ce que c'est un mythe ? Est-ce que c'est une légende ? Ou sur quoi est-ce que c'est fondé ?
0: Ah non, c'est tout sauf un mythe et une légende. Au départ, je dirais que ça a été a joke. C'était un bon mot du roi Jingme Singye Wangchuck, qui est le père du roi actuel. Mais quand je dis un bon mot, ce n'était pas simplement un bon mot d'humour, parce qu'en réalité, cet homme réfléchissait beaucoup, etc. Et c'est à l'occasion d'une interview avec des journalistes indiens, je crois, où effectivement, il a dit que pour lui, il était plus important de considérer le bonheur individuel des habitants plutôt que le développement du pays en termes de ressources et de PNB, avec des ressources induites par l'industrie, par l'économie, etc.
1: Donc un indicateur humain pour le développement et la bonne santé de son pays.
0: Voilà, exactement, un indicateur humain. Donc finalement, en résumé, on pourrait dire que ce BNB, c'est un processus de développement, mais qui met l'individu, qui met chaque Bhoutanais au cœur du processus même de développement. C'est-à-dire que dans tous les pays occidentaux qui se développent, ou ailleurs, en Afrique, etc., finalement, on cherche à acquérir plus de profits, de valeurs ajoutées, de développement, bon, évidemment, qui permettent d'apporter de nombreuses facilités au pays, etc. Mais le bonheur individuel dans ces pays dits développés ou moins développés, le bonheur individuel, le bonheur de l'individu, c'est juste, à la limite, je dirais, un résultat collatéral du processus de développement. Hein, vous me suivez ? On cherche avant tout à avoir des industries, une économie, etc., en tenant plus ou moins compte de l'environnement parfois et en le détériorant. Et puis finalement, les individus, les habitants des villes ou des villages, ben, s'ils ont un peu de bénéfices, c'est un résultat collatéral du processus de développement économique. Alors qu'au Bhoutan, c'est exactement le contraire. On met l'individu au cœur même du processus de développement et on va renoncer à des développements industriels ou économiques parce que ça va nuire, ça va apporter une dégradation ou des préjudices à l'environnement naturel ou à l'environnement culturel. Donc finalement, il y a par exemple, on pourrait imaginer des mines, des routes, un certain nombre de choses qui pourraient apporter de l'argent au pays. Mais les Bhoutanais ne vont pas le faire parce qu'ils vont dire non, ça c'est pas bon pour l'environnement et c'est pas bon pour l'individu.
1: Et contrairement à d'autres pays, le Bhoutan ne laisse pas les frontières ouvertes aux Chinois, aux Indiens pour venir se servir allègrement en minerais, en forêts, en toutes les ressources naturelles qui existent et qui sont bien présentes.
0: Alors, il faut être honnête, les Bhoutanais essayent de se préserver de cette chose-là. Avec les Chinois, il y a peu de problèmes. Si vous voulez, comme on l'a évoqué tout à l'heure, le Bhoutan regarde l'Inde naturellement. Le Bhoutan est orienté sur les flancs de l'Himalaya, mais du côté indien, du côté sud. Donc avec les Chinois, ils ont peu de relations. En revanche, avec les Indiens, ils ont énormément de relations d'aide au développement, de relations économiques. Et c'est obligatoire, si vous voulez, parce que ce petit pays, s'il veut quand même se développer et que les Bhoutanais puissent vivre comme dans un monde moderne, on ne peut pas vivre aujourd'hui de façon isolée, comme dans un zoo. Ça n'existe pas, ce n'est pas possible. Donc ils étaient forcément obligés d'imaginer un ensemble de relations politiques et économiques avec l'Inde. Alors simplement, c'est vrai que l'Inde est très présente au Bhoutan, mais les Bhoutanais ont été très prudents. Et par exemple, pour vous donner un exemple, les Indiens sont très présents au niveau du développement économique du Bhoutan, dans des industries, comme touristes, on l'a évoqué. Mais en revanche, les Indiens n'ont pas le droit d'acheter au Bhoutan des terres ou des propriétés ou des immeubles. Ils doivent forcément le faire en partenariat avec un Bhoutanais. Heureusement, ça c'est la grande sagesse du Bhoutan. Sans quoi, avec 700 000 habitants, un pays où au kilomètre carré vous avez très peu d'habitants, imaginez les voisins indiens avec plus d'un milliard, il y aurait déjà 30 millions d'Indiens qui seraient au Bhoutan. Donc Dieu merci, là les Bhoutanais ont été très sages. Donc effectivement, ils ont essayé de se préserver, ils doivent se développer, ils tentent d'accéder à un monde moderne, mais dans le même temps, ils ont su se préserver et établir des liens politiques, diplomatiques qui sont bons, mais en même temps avec ce nombre de barrières et de protections.

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5: Dans un monde où aujourd'hui le système économique prédomine, réussir à mettre l'humain au cœur d'un système de bien-être comme indicateur de bien-être d'un pays, est-ce que ce ne serait pas le modèle de demain, le modèle du futur? Aujourd'hui, on se pose beaucoup de questions sur notre croissance indéfinie, on se pose beaucoup de questions sur la place de l'individu et sur le mal-être ambiant qu'on peut ressentir. On parle des fois de simplicité, de décroissance, de sobriété. Oui. J'ai l'impression que le Bhoutan incarne déjà ces valeurs-là vers lesquelles l'Occident ou les pays développés tendent.
6: Oui, vous avez raison. Je pense qu'à bien des écarts, le Bhoutan est un modèle. Est-ce que ce modèle-là, ce modèle en tout cas de développement, avec ce concept de BNB, de bonheur national brut, je ne sais pas ce que ça deviendra. C'est sûr qu'aujourd'hui, nous, on fait face, l'Occident, à un ensemble de problèmes d'ordre sociétal, d'ordre économique, d'ordre, etc., humanitaire. Le Bhoutan pourrait nous apporter beaucoup de réponses. Alors qui sait, peut-être, parce que lorsque le père du roi actuel a énoncé ce concept hein, pour la première fois de bonheur national brut en 1974, tout le monde l'a pris pour un doux rêveur, en disant oui, bah, effectivement. Bon. Et puis, effectivement, on s'aperçoit que cette idée de bonheur national brut et ce modèle de développement, c'est peu répandu dans le monde. Répandu d'abord simplement à travers des conférences, mais qui n'existaient pas dans les années 70. Et or, depuis, on va dire depuis 15 ans, depuis 10 ans, 15 ans, on voit qu'au Japon, aux États-Unis, au Canada, en Afrique, vous avez eu, au Brésil, vous avez eu des conférences sur le BNB où les représentants du gouvernement bhoutanais étaient invités. Donc déjà, les gens ont commencé à prendre au sérieux ce concept. Et face effectivement à tous les problèmes que l'Occident rencontre aujourd'hui et auxquels nous-mêmes nous sommes confrontés, on peut imaginer effectivement que le concept bhoutanais, eh bien, peu à peu, puisse, non pas se répandre, mais enfin avoir une certaine influence sur d'autres modèles européens ou américains dans les années qui viennent.
5: Cette sagesse, j'ai envie de dire, peut puiser son origine dans la spiritualité.
6: Certainement. Il y a deux choses qui, à mon avis, sont importantes. D'abord, on est en Asie. Donc, qu'on soit avec des peuples de n'importe quelle religion, que ce soit le bouddhisme, l'hindouisme, parfois même l'islam, puisque vous avez des peuples musulmans tout à fait pacifiques. On a effectivement en Asie quelque chose qui, au niveau atavique, fait que ces peuples, je pense, sont plus doux, un peu plus sages, un peu plus réfléchis et vont un peu moins vite que nous en Occident. Voilà, on ne court pas sans arrêt après le temps là-bas. D'ailleurs, c'est parfois énervant. Ça, c'est juste une petite digression. Quand vous traitez avec les autorités bhoutanaises, parfois, vous avez vite fait de prendre les nerfs. Parce que ça dure un peu. Et entre la bureaucratie et la façon de faire voilà, typique des Bhoutanais, c'est parfois un petit peu long. Ceci dit, vous avez effectivement quelque chose, comme je le disais, d'atavique, qui font que ces populations vont moins vite que nous. Et une autre façon de fonctionner. Après, oui, vous avez raison de le mentionner. Des traditions spirituelles comme le bouddhisme, hein, je ne vais pas dire religion, ce n'est pas tout à fait une religion. Même si le Tibet, les Tibétains en ont fait une sorte de religion, ou en tout cas ont donné à ce courant spirituel initié par le Bouddha il y a 2500 ans. D'ailleurs, lui, il a pas initié de religion, il a pas dit « moi, je suis un dieu », et il a pas dit « voilà, moi, je crée une école et vous allez faire comme moi ». Il a rien dit, lui. Il a dit « moi, voilà. Voilà, moi, ce que moi, j'ai fait, comment moi, j'ai trouvé le véritable bonheur au fond de moi-même ». Et finalement, voilà comment se délivrer de la souffrance et des désirs et des attachements, etc. C'est ce qu'a dit le Bouddha. Et puis après, quand même, son message était tellement rayonnant de quelque chose, finalement, il y a eu plein de disciples, et qu'après, il y a des courants spirituels qui sont nés, et que finalement, certains, comme au Tibet, on a fait un peu des religions. Alors là, je ne veux pas m'écarter, parce que ça deviendrait un peu un autre sujet. C'est vrai, quand vous rentrez dans un temple au Bhoutan ou au Tibet, vous avez l'impression que c'est une religion. Vous avez plein de statues avec des divinités, vous dites que ce sont des dieux, puis les gens viennent faire des offrandes, des prières, etc. Alors bon, en réalité, le bouddhisme n'est pas une religion, hein. C'est plutôt, je dirais, une philosophie, une façon d'être et une façon de vivre. Bien. Alors ceci dit, maintenant je reviens à votre question. Oui, bien sûr, la spiritualité, le bouddhisme ont eu un rôle déterminant sur la façon de vivre, de se développer des Bhoutanais. Et voilà, donc aujourd'hui, ce concept de bonheur national brut, eh bien, tout à fait, voilà, marche totalement dans un pays comme le Bhoutan.
5: Je vais revenir un petit peu à votre histoire itinéraire personnelle. Donc Robert, pourquoi vous vous êtes passionné par ce pays? Qu'est-ce qui a fait que vous ayez eu envie de mieux découvrir, d'y retourner?
6: Alors moi, depuis toujours, j'étais passionné, comme je le mentionnais, peut-être parmi les lectures de jeunesse, par le Tibet, l'Himalaya. Et effectivement, lorsque je suis allé au Bhoutan pour la première fois il y a 30 ans, je suis tombé amoureux de ce pays parce que j'ai découvert un pays totalement préservé. C'est un pays qui n'a jamais été envahi depuis le 8e siècle. Alors quand j'ai 8e siècle, ça ne veut pas dire grand-chose, mais disons, c'est les premières traces au niveau historique qu'on possède du pays. Mais c'est un pays qui n'a jamais été envahi depuis le 8e siècle. C'est-à-dire qu'il y a eu des guerres avec les voisins, avec les Tibétains, au 17e siècle, hein, de nombreuses guerres. Et puis il y a eu des guerres avec les Anglais de l'Inde britannique, hein, de l'Empire britannique des Indes au 19e siècle. Mais finalement, les Bhoutanais se sont toujours débrouillés à repousser tout le monde. Évidemment, ils avaient un environnement qui s'y prêtait, hein, à bien se défendre. Des montagnes enneigées à parfois plus de 7000 mètres au nord et des jungles quasi infranchissables au sud. Donc c'était, voilà, ça les aidait à se protéger, donc ils n'ont jamais été envahis. Donc moi, quand je suis arrivé là il y a 30 ans, j'ai découvert un pays qui était pratiquement encore un pays médiéval. Il y avait très peu de circulation, très peu de voitures, il y avait peu de routes, il y a encore de nombreux villages où il n'y avait pas d'électricité, pas d'eau. Les gens portaient tous le costume national, hommes et femmes. Les grands seigneurs portaient toujours l'épée au côté. Mais vous imaginez, vous avez l'impression d'arriver dans un film, une reconstitution historique de je ne sais pas quelle contrée. Et puis finalement, bon, aujourd'hui, le pays s'est un peu développé, mais ça ne fait rien. Il a gardé un charme unique. C'est un pays extrêmement attachant. D'abord parce que son architecture est absolument unique. Elle est différente de ses voisins. Et ce qui est très important, elle est homogène d'un bout à l'autre du pays. Donc très belle architecture des grandes forteresses, des monastères, de l'architecture des maisons, etc., des monuments religieux, très typiques au Bhoutan. Et après, donc, comme je le mentionnais, quand je suis arrivé il y a 30 ans, tous les hommes et les femmes étaient en costume traditionnel. C'était obligatoire, y compris dans la rue. Alors aujourd'hui, c'est un peu relâché. Donc vous voyez encore beaucoup de costumes traditionnels. Par exemple, les enfants pour aller à l'école. Quand vous devez aller dans le siège d'une administration, l'équivalent d'une préfecture, ou dans un ministère, vous êtes obligé d'avoir votre costume national pour les hommes et pour les femmes, pour les grands festivals religieux, etc., en nombreuses occasions. Donc, si vous voulez, vous voyez encore beaucoup, beaucoup de Bhoutanais, notamment les écoliers, tous les matins qui vont à l'école, qui rentrent le soir, qui sont en costume national, garçons et filles.
5: Quelle est la langue nationale ?
6: Alors, la langue nationale est le dzongka. Alors, le dzong, c'est un mot d'origine tibétaine qui veut dire le fort, la forteresse. Ka, c'est la langue. Donc, le dzongka, c'est la langue, le langage des dzong, tout simplement. Et c'est une langue qui est proche du tibétain, qui utilise le même alphabet. Il y a de nombreux mots qui sont similaires, et on va dire, voilà, un petit peu, je sais pas, comme l'allemand et le hollandais, ou comme peut-être le... C'est même plus proche que le français et l'italien. Voilà, donc deux langues assez proches l'une de l'autre. Donc proche du tibétain. Maintenant, ce qu'il faut voir, c'est que le Bhoutan est un pays qui est tout en montagne et en vallée. Et autrefois, il n'y avait pas de route. Il y avait des pistes où vous alliez à cheval ou à pied. Donc finalement, il y avait de nombreux dialectes et langues vernaculaires qui se sont développées à travers le pays. Et par exemple, ça c'était un gros problème lorsque le pays a développé un système éducatif dans les années 60, c'est que finalement il y avait des langues qui n'étaient pas les mêmes à travers le pays, et en plus ils n'avaient pas de profs. Donc ce qu'ils ont décidé, c'est de faire venir des professeurs d'Inde, beaucoup, mais aussi d'Angleterre, de Nouvelle-Zélande ou d'Australie, et finalement d'imposer le dzongka, qui était la langue de l'Ouest, à tout le pays. Donc le dzongka est venu la langue nationale, mais sachant qu'également tous les Bhoutanais parlent très bien l'anglais.

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5: Devant nous, sur la table, le bouquin « Bhoutan, royaume hors du temps ». Qu'est-ce qu'on va y découvrir dans ce livre ?
6: Alors, en réalité, ce livre, donc, qui est une réédition chez Olizan d'un livre qui était déjà sorti en livre de poche, « Bhoutan, royaume hors du temps », on y trouve finalement, c'est un récit de voyage. Un récit de voyage au pluriel. C'est le récit de un petit peu de tous mes voyages au Bhoutan. Mais si vous voulez, ces récits de voyage, un peu comme un journal, hein, un journal quotidien comme ça de mes voyages, en réalité, c'est juste un prétexte, c'est juste un support pour apprendre tout de l'histoire, de la culture, des traditions du Bhoutan. D'accord ? Donc, si vous voulez, mes différents voyages dans différentes régions du pays, avec au cours des années, voilà. D'ailleurs, tout ne se suit pas de façon très rigoureuse, si vous voulez. Voilà, c'est juste vraiment, comme je viens de l'exprimer, le support de mon récit, mes voyages. Et alors, on apprend plein de choses sur le Bhoutan, sa culture, son histoire, sa tradition. Et alors, c'est bourré de petites histoires et d'anecdotes. Donc, vous avez des choses drôles, des choses tristes, des choses tragiques, des choses triviales et grivoises, parce que les Bhoutanais adorent la grivoiserie et toutes les histoires un peu salaces. Donc voilà, on y trouve tout ça. Donc finalement, c'est juste le moyen, c'est juste un véhicule pour parler du Bhoutan. Mes voyages ne sont voilà, qu'une manière d'évoquer ce pays que j'aime beaucoup.
5: Et partager les expériences de vie dans ce pays. Donc peut-être on va s'arrêter sur une anecdote drôle.
6: Voilà, drôle. J'en aurais des milliers à vous raconter. Parmi les anecdotes drôles, le voyageur serait surpris de voir la décoration des maisons bhoutanaises. Parce que par exemple, sur les murs, vous allez souvent trouver des phallus peints. Alors évidemment, ça étonne toujours le voyageur. Il se demande si c'est, l'enseigne d'une maison close. Pas du tout. Et en réalité, ces phallus rappellent simplement l'histoire d'un très grand lama tibétain qui vivait au 15e siècle et qui était un coureur de jupons pas permis. Du matin au soir, apparemment, il courtisait des jeunes filles et les embarquait pour dormir avec elles. Et puis, l'histoire raconte également que, j'ai honte de le dire devant un micro, que ce grand lama était pourvu d'un objet personnel assez conséquent et qu'en cas de besoin, il s'en servait pour chasser et matraquer les démons et les démones. Donc, si vous voulez, évidemment, il est très cher au cœur des Bhoutanais et il est devenu un peu une sorte d'icône auprès de cette population. Du coup, quand on voit des phallus peints sur les maisons, c'est simplement pour rappeler la vie de ce grand lama qui s'appelait Drukpa Khinle. Et finalement, par rapport à sa vie, hein, est-ce qu'il a vécu au Tibet ou au Bhoutan ? Mais finalement, on pense que de mettre simplement des phallus en peinture devant les maisons, de chaque côté des portes, eh bien finalement, ça va chasser les démons et éloigner tous les mauvais esprits.
5: Et pour finir, faites-moi rêver, parlez-moi de la reine du Bhoutan.
6: Ah non, j'ai pas le droit, je peux pas parler de la reine. Écoutez, la reine, je dois m'enorgueillir de l'avoir rencontrée plusieurs fois, parce que je connais bien le roi. Je connais le roi actuel du Bhoutan. Vous ne retiendrez pas son nom, mais qui s'appelle Jimmé Khesar Namgyel Wangchuck. J'ai rencontré le roi du Bhoutan alors qu'il avait 14 ans. Et voilà, depuis, on est resté un peu en relation. Je l'ai vu souvent au Bhoutan, je l'ai vu en Angleterre quand il faisait ses études, je l'ai vu en Suisse, etc. Donc bref, on se connaît un peu et donc je le vois parfois. Et effectivement, depuis qu'il est marié, j'ai eu la chance du coup, quand j'ai rencontré le roi, de rencontrer aussi la reine. Elle est magnifique. Comment la décrire ? Elle est très douce, elle a un très beau visage avec des magnifiques yeux en amande qui rappellent ceux d'une biche. Et puis elle est extrêmement gentille, très discrète, extrêmement douce et voilà, elle est belle comme le jour. Alors que voulez-vous que je vous dise d'autre ?
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1: Bonjour à toutes et à tous, nous sommes le 28 juillet. Dans cette édition du journal en français facile, les incendies en Europe et cette lueur d'espoir en Espagne près de Madrid. Le Premier ministre espagnol affirme apercevoir, entrevoir la lumière au bout du tunnel. Car pour la première fois depuis le début des incendies, les pompiers gagnent du terrain sur les incendies. Alice Froussard, notre envoyé spécial, nous attend. En France, sur le front des incendies, situation toujours très compliquée. Près de Bordeaux, on assiste à l'heure actuelle à des reprises de feu. Dans ce journal aussi, la terre a violemment tremblé. Au Japon, un séisme a secoué le sud du pays. Il y a plusieurs blessés, probablement plusieurs morts. L'Ouganda, sur le continent africain, vient d'annoncer la fin de l'épidémie d'Ebola sur son territoire. Et puis enfin, l'équipe de France de football a officiellement un nouveau sélectionneur depuis ce matin, un nouveau chef, il s'appelle Zinedine Zidane.
3: J'ai eu des propositions pendant 4-5 ans pour reprendre un club et je les ai toutes refusées pour l'équipe de France.
1: Voilà pour les titres, soyez les bienvenus. Nous sommes donc en Espagne pour commencer ce journal où la bataille contre les incendies à Avila et à Madrid se joue désormais sur plusieurs fronts. Et la hausse des températures de l'air suscite des inquiétudes quant aux possibles réactivations de flammes. Les feux restent donc actifs, ils sont encore loin d'être maîtrisés, mais leur progression est freinée grâce au travail acharné des pompiers. En direct d'Espagne pour RFI, Alice Froussard, bonsoir.
4: Bonsoir Adrien, bonsoir à tous.
1: Alice, les feux de plusieurs endroits clés ont déjà pu être stabilisés.
4: Oui, à tel point qu'à 17h, il y a une heure, le ministère de l'Intérieur a allégé le dispositif d'urgence nationale lié aux incendies et les ordres d'évacuation ont été levés dans 8 villages de la communauté de Madrid et 5 dans la province d'Avila. Pour les habitants, c'est un soulagement. Ils étaient pour la plupart dans des gymnases avec très peu d'affaires, sous des températures qui ne cessent d'augmenter. Cela ne veut pas dire que tout est fini, car les feux continuent de préoccuper les autorités dans cette zone. Cela ne veut pas dire non plus que tout rentre dans l'ordre. J'étais justement cet après-midi dans le village de Muriel, c'est à 1h30 de Madrid, où les habitants, à cause d'un autre incendie le 16 juillet, avaient dû tout quitter, plus de 32 000 hectares de terres ravagées. Et bien une fois de retour, ils retrouvent un endroit qu'ils ne reconnaissent plus. Le paysage de la Sierra Norte de Guadalajara est désolant. Des pins brûlés, une terre noircie par les cendres, une odeur de feu qui reste et qui vous prend la gorge. Luis est l'un des habitants du village, écoutez-le.
5: Heureusement, les maisons et les habitations ont été épargnées. Mais c'est vrai que ça nous attriste énormément de voir tout l'environnement brûlé. C'était magnifique ici.

0: La beauté du lieu, la raison pour laquelle Luis avait quitté Madrid pour s'installer dans cette nature. Il le précise, tout brûle partout, nous ne sommes ni les premiers ni les derniers. Et puis, il soupire, c'est comme si nous n'apprenons pas de nos erreurs, dit-il.
1: Merci Alice. Alice Froussard, envoyée spéciale d'RFI en Espagne. Dans le sud-ouest de la France et notamment dans le département de la Gironde, au feu de forêt s'ajoute la canicule. Le retour des températures élevées ravive certains foyers à l'est de Bordeaux. Plusieurs reprises de feu sont observées. 14 réactivations de flammes vient d'annoncer la préfète, alors que le feu est à environ 3 km de Lacanau, une grande station balnéaire. Ce matin, environ 4000 campeurs ont été priés de quitter les lieux par mesure de précaution pour ne prendre aucun risque. L'actualité internationale nous emmène à présent au Japon où la terre a tremblé. Un puissant séisme de magnitude 7,1 a frappé précisément à 16h27 heure locale l'île de Kyushu. Nous sommes là dans l'extrême sud-ouest du Japon. Bilan humain encore provisoire, un mort, 50 à 60 blessés déjà hospitalisés. Mais la situation est très préoccupante à Kashima, une ville située dans la préfecture de Kumamoto, où l'étage d'un centre commercial s'est effondré suite à une explosion. La police confirme des victimes sans en préciser encore le nombre. Yelena Tomic, bonsoir.
2: Bonsoir.
1: À cette heure-ci, quelle est la situation?
2: Eh bien, plus de 8 heures après le séisme, la police a annoncé, vous l'avez dit, que 20 à 30 employés du centre commercial manquaient à l'appel. Ils seraient toujours coincés sous les décombres. Selon la télévision publique nippone NHK, plusieurs autres personnes sont portées disparues dans une usine à papier située dans la commune de Yatsushiro. Les images filmées depuis un hélicoptère montrent d'importants dommages structurels sur le centre commercial, des ossatures métalliques à l'air libre et le toit endommagé. Concernant l'origine de la déflagration, plusieurs hypothèses sont avancées. La plus probable, une explosion provoquée par une fuite de gaz. L'épicentre du séisme Adrien se trouvait à seulement une vingtaine de kilomètres au sud de Kumamoto, la plus grande ville de Kyushu. Le séisme a causé d'importants dégâts matériels sur des immeubles d'habitation, la muraille d'un château du XVIIe siècle, des ponts et des axes routiers. Le trafic ferroviaire et aérien ont été interrompus. Près de 50 000 foyers ont été privés d'électricité. Les autorités qui ont déployé les forces d'autodéfense et les secours appellent la population à la plus grande vigilance en raison des risques de glissement de terrain et des répliques qui pourraient toucher la région, surtout dans les 2 à 3 prochains jours.
1: Yelena Tomic. En Inde, le gouvernement cherche à rassurer la jeunesse. 4 jours après la démission du ministre de l'Éducation qui a mis fin au mouvement de contestation des étudiants, le gouvernement présente une nouvelle loi. Nicolas Feldman, cette loi prévoit des peines plus sévères pour les personnes qui divulguent, qui rendent publics les sujets d'examen avant les épreuves.
3: Le texte prévoit de doubler la peine maximale pour les personnes impliquées dans des fuites de sujets d'examen. De 5 ans aujourd'hui, la peine passerait à 10 ans de prison. Autre mesure, des amendes plus lourdes pour les fraudeurs, jusqu'à 1 million de dollars. Ces amendements réaffirment l'engagement du gouvernement à protéger le bien-être des étudiants et des jeunes de notre pays, a défendu devant la chambre basse du Parlement le ministre de la Science, pour qui ce texte témoigne aussi de la détermination du Premier ministre à ne laisser personne compromettre l'avenir de nos enfants. Car ces dernières semaines en Inde, c'est justement au nom de leur avenir que les jeunes Indiens sont descendus dans la rue. La contestation est née après la fuite des sujets du concours d'entrée en médecine, poussant plus de 2 millions d'étudiants à repasser les épreuves. Un scandale qui a aussi remis en lumière l'une des dérives du système éducatif indien avec des fraudes courantes. Les concours très sélectifs pour un nombre de places limité favorisent en effet l'émergence d'un marché clandestin dans lequel des escrocs profitent des fuites de sujets pour ensuite les revendre à prix d'or aux candidats.
1: Sur le continent africain, l'Ouganda déclare la fin de l'épidémie d'Ebola sur son territoire. Sur les 20 personnes qui ont été contaminées par cette maladie au cours de cette épidémie, 18 ont pu quitter l'hôpital, tandis que deux autres en sont mortes. En revanche, en RDC voisine, en République

0: République démocratique du Congo, l'épidémie d'Ebola sévit toujours dans l'est du pays. Selon un dernier bilan publié par le gouvernement, le nombre de cas cumulés atteint désormais les 3200 pour 1400 morts, des chiffres presque aussi élevés que lors de la pire épidémie d'Ebola qu'a connu le pays. À la page sport, football, l'actualité de la journée, c'est bien sûr la nomination de Zinedine Zidane à la tête de l'équipe de France. Zinedine Zidane, nouveau sélectionneur des Bleus pour les 4 prochaines années. C'était attendu, c'est désormais officiel. L'annonce a été faite ce matin devant 120 journalistes venus du monde entier. Et puis aussi, l'Italie change de sélectionneur. Roberto Mancini va faire son grand retour au poste de sélectionneur de la Squadra Azzurra, annonce qui coïncide avec l'annonce de Zinedine Zidane à la tête des Bleus. Toutes ces infos sont à retrouver quand vous le souhaitez sur notre site internet.
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0: Trouvez-vous normal, monsieur, qu'une femme fasse le trottoir?
1: Non, pas du tout. Hein. Du moins, pour le pavé, mais pas le... Disons qu'elle peut le balayer, mais pas le construire, quoi. Pas le pavé, pas le fer, quoi.
0: Et qu'est-ce qui vous fait dire que c'est pas normal?
1: Bon, parce qu'il y a des travaux qui doivent être restés bien dans le domaine des hommes. Hein.
0: C'est plus à un homme de faire le trottoir qu'à une femme.
1: Ça, pour le pavé, disons.

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0: Didette, service consommateur, bonjour.
1: Qu'est-ce que la classe ouvrière? C'est la classe précaire maintenant, c'est plus la classe ouvrière. Non, mais bon, après, c'est la classe ouvrière, je sais pas. On est des salariés, donc après, on touche un salaire. Donc, ouais, bah, elle existe toujours. De toute façon, il y a toujours des gens en bas et des gens en haut. Il y a toujours des gens qui commandent. Mais bon, peut-être la révolution prolétarienne arrivera un jour.
0: Merci de patienter, je vous mets en relation avec la personne qui va enregistrer votre commande.
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Il n'existe en réalité qu'une seule question vraiment efficace, et cette question est « Quelle est la réponse ?» Voilà donc les choses considérablement simplifiées, puisque à la question « Quelle est la réponse ?», la réponse est immanquablement « Quelle est la question ?».

0: Vos cheveux, ils sont teints, vous faites des mèches?
1: 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Oui, je fais des mèches blondes. J'aime bien ça, moi. 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

cinématographe. Quand j'avais 6 ans, la première fois que papa m'emmena au cinéma, moi je trouvais ça plus palpitant que n'importe quoi. Il y avait sur l'écran des drôles de gars, des moustachus, des fiers à bras, des

Maintenant ce n'est plus mon papa qui peut m'emmener au cinéma, car il plante ses choux là-bas pas loin de Saint-Cucufa. Mais j'ai rencontré une Dalila, une drôle de môme, une fille comme ça. Elle adore aller le mercredi dans les cinémas. Bien sûr c'est

0: Il est très doux, il a une façon de te câliner, de choses qui fait que c'est formidable. Hein. Moi, je ne pensais pas, je n'ai jamais connu ça. Hein. Même avec Robert, bon, ben si, il me caressait, trucs comme ça, mais ça ne durait pas trop longtemps, tandis que lui, ça dure. Et...
1: C'est génial, ça.
0: Ah, dis donc, oui. Il n'y a pas que le plaisir de l'homme, il faut que la femme ait du plaisir aussi, et un truc comme ça qui te dit...

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0: T'as besoin d'autre chose, toi?
1: Oui.
2: Vous aurez rien contre les cauchemars?
0: Les cauchemars?
2: Ah, en ce moment, je fais toujours le même rêve. Je nage dans la Seine, tout d'un coup, j'avale un rat. Alors j'étouffe et puis je coule. Et en bas, il y a des huîtres, elles m'attrapent les chevilles. Alors je vomis le rat sur les huîtres, le rat, il attaque les huîtres, je remonte à la surface, je prends une péniche dans la tête et là, je me réveille.
0: Putain. C'est pas la peine que je te file des trucs à toi.
2: C'est vrai? Ah putain, super. Bon, allez, salut.

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Des fois j'ai mal pour moi dans cette peau-là. Je voudrais moi aussi mettre ma langue dans la bouche de Cynthia. Faire un croche-pied saignant au personnage principal, je suis le repoussant. 365 jours par an. Mais aujourd'hui, tout est différent. 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Je suis l'inexistant. Celui qui n'est jamais le lascar important. 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

0: Vous croyez que les gens sont tout bons ou tout mauvais. Vous croyez que le bien, c'est la lumière et que l'ombre, c'est le mal. Mais où est l'ombre? 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

trottineuses qui s'empiètent dans les parcours, se faufilent entre leurs semblables comme des vers visqueux, dans un mélange de sueur et de parfums bon marché, présence d'un trop plein de vie, mais qui transpire un arôme de mort, une ambiance de zombie, et ça s'étend et ça s'accorde, ça se dissout dans son propre moule, c'est ce qui s'appelle la foule. Les foulien vont acte de présence, lourde présence. Pourtant ils ne participent jamais vraiment. On participe seul et j'accuse la foule de ne pas être un élément. Les fouliens sont bavards, mais leur bruit, leur vent, leur tempête ne dit jamais rien. Brouillard de mots qui dans ce désordre ne manifeste que du vide sous un air de trop plein. Les fouliens se croisent, se frôlent, se touchent, mais ne se mêlent pas. Rapprochés, oui, si bien rapprochés, mais de par l'esprit étroit de chacun pour soi.

la fuite et l'esquive. Toujours en mouvement, mais pour fuir sans cesse une civilité oppressive. Les fouliens ne combattent pas pour leur liberté. Non, c'est l'individu qui combat pour ça. Une foule, ce n'est déjà plus qu'une foule. Mais passons, de toute façon, les fouliens ne connaissent pas la honte. Non, la honte appartient à l'intimité, pas à l'escadron. Alors le foulien, lui, se complaît dans la masse, dans l'escadron. Car il y est en nombre, et le nombre a toujours raison.

0: Il est 1h à Cracovie, 20h à Montevideo.
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0: Déjà sorti du puits, mon ange et ma douceur?
1: Le puits? Oh, n'en parlons plus, c'est fini. Et la vérité aussi.
0: Déjà?
2: Oui, la clientèle devenait trop difficile. Vous comprenez la vérité seulement jusqu'aux épaules. Ils étaient déçus?
3: Bien sûr, ces braves gens désiraient davantage. Rien que la vérité, toute la vérité, comme je les comprends, le costume que vous allez ramener.
2: Peut-être, mais c'est toujours le même.
0: Quelle modestie et quelle pudeur.
2: Oh, ce n'est pas ça. Mais ils sont vraiment trop laids.

0: les 2 heures à Maastricht et 20 heures à La Havane.
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